a été là de 1987 jusqu'en 1991. Il va figurer sur les albums et les tournées. Puis il va continuer de performer avec le band de blues de Mick Fleetwood dans les années 2020, puis même à la fin des années 2010. Alors, c'est un gars qui a vraiment une grande carrière discographique, beaucoup d'albums. Un premier album solo en 1992, King of Hearts. Et récemment, il y a eu Soul Shaker en 2019. Cadillac Man, qui est excellent, on a déjà joué des extraits ici à l'émission, 2024, et le plus récent, album instrumental, si vous êtes un amateur de slide guitar, vous allez adorer Slide Master, donc qui date de 2026. On va écouter une autre pièce de Rick Vito, une autre pièce instrumentale avec la slide guitar, pièce qui a pour titre Mojo on My Side. Rick Vito à Sous un ciel blues.

Father and Son à Sous un ciel blues avec la pièce Mean Old Man Blues, tirée de leur premier album paru en 2022, c'est bien cela, l'album Dancing with the Devil. Depuis ce temps-là, ben, il y a eu un deuxième album qui a été lancé en 2025, l'album éponyme Father and Son. Ils seront de la programmation du 1er au 5 juillet prochain à Chambly pour le Festival de blues de la Montérégie que j'ai le plaisir d'animer. Et je fais partie de l'équipe du comité de sélection, du comité de booking. Alors, j'ai beaucoup de plaisir. Ça fait 5 ans que je suis là, membre de ce festival-là. Et cette année, ben, parmi les artistes qui seront là, en plus de Father and Son, qui font du spectacle d'ouverture avec Kayla Summer le 1er juillet, ben, il y aura hommage à Steve Ray Vaughan, Tribute, formation avec Olivier Gagné, qui personnifie Stevie Ray Vaughan. Ça, c'est gratuit. C'est dans le parc des ateliers à Chambly. C'est le samedi 4 juillet prochain à 19h30. Il y aura également Guy Bélanger qui est en spectacle, lui, le vendredi 3 juillet à la salle du Pôle de Chambly, présenté par l'Aspect Guy Bélanger. C'est à 20h le vendredi 3 juillet. Ça, c'est des billets. C'est un des deux seuls spectacles parmi les 28 disponibles au festival qui sont payants. Il y en a seulement deux. Celui de Guy Bélanger, celui de Seb & Jess, présenté le jeudi 2 juillet à la salle Gabi Bernier de la microbrasserie Délire et Délices. Toutes les informations sont sur www.bluesmontérégie.ca. Il y a également Mish & The Boys qui sont là, Kayla Summer, Julie Blues Project, les Ramblers, Mr. Painstripes. On retrouve également Henri Breton, Barbara Diab, Éric Proux et Ron Ledoux. On a également Mo Blues qui sera là et plusieurs autres. Alors, venez faire un tour à Chambly. C'est du 1er au 5 juillet dans le centre-ville, ben, dans le vieux Chambly, sur la rue Bourgogne, tout près du fort Chambly que vous connaissez sans doute. On va écouter maintenant une autre pièce de Father and Son, pourquoi pas. Une pièce donc que vous pourrez voir lors du spectacle d'ouverture le mercredi 1er juillet à compter de 19h30. Father and Son à Sous un ciel blues.

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5: Martin Lachance, toujours en votre compagnie. Ça se poursuit pour Sous un ciel blues sur les ondes de votre radio préférée. Pour me rejoindre par courriel, n'hésitez pas. Si vous recherchez le titre d'une chanson, le nom d'un interprète, ben vous pouvez me rejoindre à sousunciel_blues@hotmail.com. J'invite également à aller faire un tour sur la page Facebook si ce n'est pas déjà fait. Venez liker la page Facebook de l'émission. C'est tout simplement Sous un ciel blues. Et vous pourrez suivre, bien sûr, différentes informations concernant l'émission. Itzo Blues Coalition, justement, ce sont des invités que j'ai eus à travers les derniers mois en studio à Sous un ciel blues. Et leur dernier album, lancé en février 2026, porte le nom de Rise Again. Je vous le recommande fortement. Il y a des envolées blues, mais également une petite touche à la Pink Floyd là-dessus. Et Tino Itzo est un excellent guitariste. Je vous propose une nouvelle pièce tirée de ce nouvel album-là, pièce instrumentale qui a pour titre Graham Road. Itzo Blues Coalition à Sous un ciel blues.

Il se promène là-dedans, puis c'est un virtuose à la guitare. C'est vraiment quelqu'un d'assez particulier et de très talentueux. Son dernier album, qui date de 2025, si ma mémoire est fidèle, c'est l'album « Like Never Before ». On va écouter une autre pièce du répertoire de Jordan Officer. Vous pouvez vous laisser transporter par cette guitare-là et cette voix si particulière. Voici cette fois-ci « Where Has This Come From ». Jordan Officer à Sous un ciel blues.

L'harmoniciste et chanteur de blues français Nico Wayne Toussaint en souvenir avec la pièce « I love you, babe ». Et vous aurez la chance de le voir à deux reprises au mois de juillet prochain dans la région de Québec. Il ne vient pas nous voir souvent, alors ne le ratez pas. Il sera au Festival de blues au sein du Moulin Blues and Gin. Ça va se dérouler le 18 juillet prochain. Il sera là à compter 19h30 le samedi soir, bien sûr. C'est dans la région de Bécancour, près de Québec et près de Trois-Rivières également. Alors, il sera là à 19h30 et à 21h30, c'est le Stevie Ray Vaughan Tribute qui sera au même endroit, donc 18 juillet, au sein du Moulin Blues and Gin, que j'ai le plaisir cette année d'animer pour une première fois ce festival-là. J'anime le festival de blues de la Montérégie à Chambly, et ce sera une première fois pour moi au Moulin Blues and Gin. La semaine suivante, le jeudi 23 juillet, il sera à Bromont, dans le cadre d'un spectacle gratuit présenté tous les jeudis soirs. Ça s'appelle Bromont Blues, et ça débute le jeudi 2 juillet pour se terminer le jeudi 30 juillet. Alors, tous les jeudis soirs, entre 18h et 20h, des spectacles gratuits. Jeudi 2 juillet, c'est Sherry Williams. Le 9 juillet, Jeff Rogers. Le jeudi 16 juillet, notre ami l'harmoniciste Guy Bélanger. Nico Wayne Toussaint est là le jeudi 23 juillet et le jeudi 30 juillet pour clôturer ces Jeudis Blues à Bromont. Ben, c'est Tim Brink et compagnie. Alors, tous les jeudis soirs, c'est des concerts gratuits présentés par Desjardins. C'est situé au 705 rue Shefford à Bromont. Ouverture du site à 17h et les spectacles de 18h à 20h. Alors, il y a du blues un peu partout en province et n'oubliez pas Chambly, 5e édition du 1er au 5 juillet prochain. On va réécouter une autre pièce de Nico Wayne Toussaint. Vous êtes à l'écoute de Sous un ciel blues. C'est Martin Lachance qui vous accompagne.

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5: Deuxième heure de Sous un ciel blues qui s'ouvre à l'instant. Martin Lachance, toujours en votre compagnie. Et on débute cette deuxième heure avec le concept 2 pour 1 blues, concept où je vous présente deux fois une même chanson. Le titre cette semaine de la chanson choisie, c'est Help Me. Nous aurons une version de Stephen Barry Band, une formation québécoise. Et nous aurons également Sonny Boy Williamson 2, de ce classique de la musique américaine. Help Me, on écoute un extrait de la version du Paul Butterfield Blues Band.

Vous connaissez sans doute ce riff, hein? Ben oui. Help me, help me. Ah, c'est un classique de la musique, hein? Help me, un blues standard qui est enregistré une première fois par Sonny Boy Williamson, le 2, parce qu'il y en a eu deux dans l'histoire du blues. Cette version de Sonny Boy Williamson qu'on va écouter dans le 2 pour un blues dans quelques instants, ben, date de 1963 et c'est une composition commune de Sonny Boy Williamson avec Willie Dixon et un certain Ralph Bass. Ben, Willie Dixon, c'est un des grands compositeurs et poètes du blues. Au début, c'est l'influence de la pièce Green Onions de Booker T and the MGs, une pièce qui date de l'année précédente, 1962, qui va inspirer la création de Help Me. Et c'est vrai qu'au niveau du groove et de ce qui est musical à l'arrière-plan, ben, ça ressemble beaucoup à Green Onions. When you walk, babe. Et dès 1963, ça va grimper jusqu'en 24e position au Billboard Rhythm and Blues Chart. Et c'est une pièce que beaucoup d'artistes vont enregistrer leur version bien à eux. Donc Sonny Boy Williamson qui va le faire donc en 1963. C'est lui qui va être le premier à l'endisquer. Et finalement, par la suite, Charlie Musselwhite, Elvin Bishop, Laurie Bell, Billy Branch, plusieurs autres, dont le groupe québécois, bien sûr, bien connu, Stephen Barry Band, qui est le plus vieux groupe québécois, qui existe toujours et qui a enregistré sa version personnelle en 2024. Alors, on va écouter ensemble deux versions, celle de Sonny Boy Williamson de 1963 et celle de 2024 du Stephen Barry Band. Vous êtes à Sous un ciel blues, c'est notre 2 pour 1 blues pour cette semaine.

C'était notre 2 pour un blues cette semaine à l'émission Sous un ciel blues avec la pièce Help Me, création de Willie Dixon, entre autres, et Sonny Boy Williamson, on a entendu en premier lieu sa version de 1963, et celle qui vient de se terminer du Stephen Barry Band, formation québécoise, qui est inclus sur leur plus récent album, et ça date de 2024. Vous êtes à l'écoute de Sous un ciel blues un peu partout au Québec, rendez-vous hebdomadaire avec la note bleue. Et puisqu'il est question du Stephen Barry Band, bon, on va les réécouter à nouveau, extrait de ce dernier album, 2024. Ils interprètent une version bien à eux du un des classiques de Albert King, la pièce Crosscut Saw. C'est ce que je vous propose. Et encore une fois, c'est la plus vieille formation québécoise de blues pur sang. Et ça roule encore leur boss. Ils font des spectacles un peu partout, surtout durant l'été, durant les festivals de blues. J'ai eu le plaisir de les présenter au festival de l'Île-Perrot en 2024, justement. C'était la tournée de leur tout dernier album. Crosscut Saw, à nouveau, avec le Stephen Barry Band. N'oubliez pas que dans le dernier quart de l'émission, c'est des slow blues, blues langoureux. Un peu comme ce que vous entendez à l'arrière-plan, derrière moi, pour clôturer les 27 dernières minutes de notre rendez-vous hebdomadaire à chaque semaine. Mais pour l'instant, Stephen Barry Band.

Le Canadien Steve Strongman, en souvenir à Sous un ciel blues, avec la pièce acoustique, bien, est très rythmée, hein? Haven't seen it yet, Steve Strongman. Et juste avant, c'est un autre Steve. J'ai justement décidé de les mettre à tour de rôle, de les placer à tour de rôle. Alors, Steve Strongman était précédé de Steve Hill avec un extrait de son album Hanging on the String, paru en 2024. La pièce Devils and the Man. On a deux bons Steve, guitare, blues player au Canada, Steve Hill et Steve Strongman. Juste avant, évidemment, Stephen Barry Band avec Crosscut Saw. On n'a pas eu beaucoup de filles dans ces dernières minutes. On en a eu une en début d'émission, Bonnie Raitt. Ben là, on va écouter Can't Let Go avec Beth Hart et Joe Bonamassa, tiré de leur premier album, tous les deux. Non, je pense que c'est le deuxième album, c'est ça. Ils ont fait trois albums en duo, un en 2011, un en 2013 et un autre en 2018. Un extrait de c'est ça, paru en 2013. Voici la pièce Can't Let Go, avec la superbe voix de Beth Hart et la guitare de Joe Bonamassa. Vous êtes à l'écoute de Sous un ciel blues. Je vous reviens tout de suite après, avec le dernier quart de l'émission réservé au slow blues. On aura assurément quelques voix féminines là-dedans. Mais pour l'instant, Beth Hart.

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Martin Lachance, toujours en votre compagnie. C'est Sous un ciel blues qui se poursuit avec notre dernier quart de l'émission réservé aux slow blues et blues langoureux. Ben oui, c'est le moment de tamiser les lumières, de prendre un verre de vin, un verre de bière à la main et de relaxer, éteigner les lumières. Ben oui, pourquoi pas. Et relaxer parce qu'on va, je vais vous présenter la première chanson. Ce sera des pièces qui vont s'enchaîner sans interruption de la part de votre animateur. Et je vous reviens pour le mot de la fin et vous présenter l'ensemble des pièces qui ont joué et également vous présenter la dernière pièce qui clôturera l'émission de cette semaine, diffusée un peu partout pour votre bon plaisir musical. On va débuter avec un classique, la pièce de Sky is Crying. À peu près tous les bluesmen en ont fait leur version, mais il y a une version de 9 minutes qui appartient à l'Américain, le guitariste et chanteur de blues Gary B. Coleman. Pas très connu, c'est un musicien américain, mais un peu de l'underground, mais sa version The Sky is Crying est tout à fait délicieuse. Voici The Sky is Crying pour débuter notre concept Slow Blues.

Joe Bonamassa avec la pièce Asking Around for You. C'est ce qui vient de se terminer. Juste avant, vous avez entendu I Love You More Than You Ever Know avec la magnifique voix de Geneva Magness. Et c'était précédé en ouverture de Concepts sous un ciel blues, Slow Blues de la pièce The Sky is Crying, un classique avec la version du guitariste et chanteur de blues américain Gary Coleman. Gary B. Coleman, voilà. C'est tout pour cette semaine. J'ai le temps de vous présenter la dernière chanson, de vous remercier d'avoir été à l'écoute de Sous un ciel blues. C'est comme ça que ça se déroule à chaque semaine. Il y aura une pause pour le restant des mois de juin, mais il reste la semaine prochaine à vous présenter une émission, soit la semaine du 15 au 21 juin. On aura un Sous un ciel blues, assurément. Et à partir du 22 juin, ben, Sous un ciel blues sera en pause. On reviendra à la fin du mois d'août, début septembre. Mais j'espère que vos émissions et vos stations de radio vont continuer, bien sûr, à diffuser l'émission au retour, donc après l'été. Faites connaître votre volonté de poursuivre l'écoute de Sous un ciel blues. Et vous pouvez m'écrire également à sousunciel_blues@hotmail.com. On va terminer l'émission avec une pièce qui a pour titre For the Good Times, avec d'un côté Colin Linden, mais en collaboration avec le musicien Litter Dickinson. Il y aura une chanteuse là-dessus qui a pour titre Ruby Amanfu. Alors, For the Good Times, qui clôture le Sous un ciel blues cette semaine. Soyez prudents au volant. Bonne semaine. C'était Sous un ciel blues. Au revoir.

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4: Bonjour, ici Sophie-Anne Mailloux. Nous sommes lundi, le 15 juin 2026. Bienvenue à vos informations régionales. Si tout va comme prévu, la Maison des aînés et alternatives de Havre-Saint-Pierre sera livrée aux 6 Côtes-Nord dans exactement 2 semaines, le 29 juin prochain. Le 6 Côtes-Nord prévoit que les usagers aménagent dans le bâtiment tout neuf en novembre de cette année. En entrevue à CILE, le futur gestionnaire du bâtiment, Rémi Hébert, n'a pas voulu s'avancer sur une date plus précise, bien conscient que plusieurs étapes doivent être complétées au cours des prochains mois. Il faut vérifier le bon fonctionnement du bâtiment, installer et assurer tout l'aménagement physique des lieux. Il faut également procéder au recrutement et à la formation de tout le personnel. Des étapes qui sont déjà en cours et qui vont s'accélérer au cours des prochaines semaines. En entrevue à Info Mingani aujourd'hui à 11h30 et de nouveau à 16h30, M. Hébert détaille le plan de déménagement qui se soldera par l'intégration prévue à l'automne des 48 usagers de la Maison des aînés de Havre-Saint-Pierre. Ça surviendra 4 ans plus tard que l'échéancier de départ. Pour ce qui est de la programmation d'automne 2026 du comité de spectacle de Havre-Saint-Pierre, il est possible de se procurer des billets individuels à compter de 9 heures aujourd'hui. Les forfaits avaient été mis en vente le 3 juin dernier pour cette programmation qui compte 11 spectacles dans la programmation régulière et 4 spectacles hors forfait. C'est ce qui complète vos informations régionales. On vous rappelle que l'émission Info Mingani est diffusée du lundi au vendredi à 11h30, en rediffusion à 16h30. À tous et à toutes, une bonne journée.
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4: Bonjour, ici Sophie-Anne Mailloux. Nous sommes lundi, le 15 juin 2026. Bienvenue à vos informations régionales. Si tout va comme prévu, la Maison des aînés et alternatives de Havre-Saint-Pierre sera livrée au 6 Côte-Nord dans exactement 2 semaines, le 29 juin prochain. Le 6 Côte-Nord prévoit que les usagers aménagent dans le bâtiment tout neuf en novembre de cette année. En entrevue à CILE, le futur gestionnaire du bâtiment, Rémi Hébert, n'a pas voulu s'avancer sur une date plus précise, bien conscient que plusieurs étapes doivent être complétées au cours des prochains mois. Il faut vérifier le bon fonctionnement du bâtiment, installer et assurer tout l'aménagement physique des lieux. Il faut également procéder au recrutement et à la formation de tout le personnel. Des étapes qui sont déjà en cours et qui vont s'accélérer au cours des prochaines semaines. En entrevue à Info Mangani aujourd'hui à 11h30 et de nouveau à 16h30, M. Hébert détaille le plan de déménagement qui se soldera par l'intégration prévue à l'automne des 48 usagers de la Maison des aînés de Havre-Saint-Pierre. Ça surviendra 4 ans plus tard que l'échéancier de départ. Pour ce qui est de la programmation d'automne 2026 du comité de spectacle de Havre-Saint-Pierre, il est possible de se procurer des billets individuels à compter de 9 heures aujourd'hui. Les forfaits avaient été mis en vente le 3 juin dernier pour cette programmation qui compte 11 spectacles dans la programmation régulière et 4 spectacles hors forfait. C'est ce qui complète vos informations régionales. On vous rappelle que l'émission Info Mangani est diffusée du lundi au vendredi à 11h30, en rediffusion à 16h30. À tous et à toutes, une bonne journée.
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5: Bonjour, ici Sophie-Anne Mailloux. Nous sommes lundi, le 15 juin 2026. Bienvenue à vos informations régionales. Si tout va comme prévu, la Maison des aînés et alternatives de Havre-Saint-Pierre sera livrée au 6 Côte-Nord dans exactement 2 semaines, le 29 juin prochain. Le 6 Côte-Nord prévoit que les usagers aménagent dans le bâtiment tout neuf en novembre de cette année. En entrevue à CILE, le futur gestionnaire du bâtiment, Rémi Hébert, n'a pas voulu s'avancer sur une date plus précise, bien conscient que plusieurs étapes doivent être complétées au cours des prochains mois. Il faut vérifier le bon fonctionnement du bâtiment, installer et assurer tout l'aménagement physique des lieux. Il faut également procéder au recrutement et à la formation de tout le personnel. Des étapes qui sont déjà en cours et qui vont s'accélérer au cours des prochaines semaines. En entrevue à Info Mingani aujourd'hui à 11h30 et de nouveau à 16h30, M. Hébert détaille le plan de déménagement qui se soldera par l'intégration prévue à l'automne des 48 usagers de la Maison des aînés de Havre-Saint-Pierre. Ça surviendra 4 ans plus tard que l'échéancier de départ. Pour ce qui est de la programmation d'automne 2026 du comité de spectacle de Havre-Saint-Pierre, il est possible de se procurer des billets individuels à compter de 9 heures aujourd'hui. Les forfaits avaient été mis en vente le 3 juin dernier pour cette programmation qui compte 11 spectacles dans la programmation régulière et 4 spectacles hors forfait. C'est ce qui complète vos informations régionales. On vous rappelle que l'émission Info Mingani est diffusée du lundi au vendredi à 11h30, en rediffusion à 16h30. À tous et à toutes, une bonne journée.
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4: Bonjour, ici Sophie-Anne Mailloux. Nous sommes lundi, le 15 juin 2026. Bienvenue à vos informations régionales. Si tout va comme prévu, la Maison des aînés et alternatives de Havre-Saint-Pierre sera livrée au 6 Côte-Nord dans exactement 2 semaines, le 29 juin prochain. Le 6 Côte-Nord prévoit que les usagers aménagent dans le bâtiment tout neuf en novembre de cette année. En entrevue à CILE, le futur gestionnaire du bâtiment, Rémi Hébert, n'a pas voulu s'avancer sur une date plus précise, bien conscient que plusieurs étapes doivent être complétées au cours des prochains mois. Il faut vérifier le bon fonctionnement du bâtiment, installer et assurer tout l'aménagement physique des lieux. Il faut également procéder au recrutement et à la formation de tout le personnel. Des étapes qui sont déjà en cours et qui vont s'accélérer au cours des prochaines semaines. En entrevue à Info Mingani aujourd'hui à 11h30 et de nouveau à 16h30, M. Hébert détaille le plan de déménagement qui se soldera par l'intégration prévue à l'automne des 48 usagers de la Maison des aînés de Havre-Saint-Pierre. Ça surviendra 4 ans plus tard que l'échéancier de départ. Pour ce qui est de la programmation d'automne 2026 du comité de spectacle de Havre-Saint-Pierre, il est possible de se procurer des billets individuels à compter de 9 heures aujourd'hui. Les forfaits avaient été mis en vente le 3 juin dernier pour cette programmation qui compte 11 spectacles dans la programmation régulière et 4 spectacles hors forfait. C'est ce qui complète vos informations régionales. On vous rappelle que l'émission Info Mingani est diffusée du lundi au vendredi à 11h30, en rediffusion à 16h30. À tous et à toutes, une bonne journée.
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5: Dans le cadre du 20e anniversaire de la cession du port de Havre-Saint-Pierre, on parle avec la chargée de projet dans ce dossier, Jenan Cormier. Bonjour, Madame Cormier.
6: Bonjour.
5: On a réalisé une première chronique dans laquelle on parlait du premier quai artisanal érigé en 1877 à Havre-Saint-Pierre. Aujourd'hui, on va se parler de l'achat et de l'agrandissement de ce quai artisanal. Comment ça s'est passé, tout ça?
6: Oui, bien en fait, pour comprendre comment l'agrandissement et tout ça s'est fait, il faut reculer quelques années en arrière. L'achat et l'agrandissement ont été faits en 1895, mais en 1892 avait lieu la première élection fédérale à Havre-Saint-Pierre. En fait, le premier vote officiel qui a eu lieu à l'époque, ça s'appelait encore Pointe aux Esquimaux. Oui. Dans le fond, c'était une élection partielle dans le comté Chicoutimi-Saguenay. À l'époque, la Côte-Nord faisait partie de ce comté-là. C'était pas assez peuplé puis développé pour avoir son propre comté. Donc, l'élection partielle est déclenchée dans le comté Chicoutimi-Saguenay parce qu'à l'époque, c'était un député libéral, M. Paul Villemont-Savard, qui avait été destitué à la suite d'une pétition.
5: OK.
6: Mais il a décidé quand même de se représenter pour regagner son comté. Puis contre lui, s'est présenté un candidat conservateur. C'était un avocat, Maître Louis de Gonzague-Bellé, en fait. Puis là, apparemment, que dans la région du Saguenay, les élections étaient assez serrées entre les deux candidats. Puis, les conservateurs jugeaient que ça les aiderait peut-être à gagner leurs élections s'ils allaient chercher le vote des gens de la Côte-Nord. Donc là, ils ont décidé d'organiser les élections, de désigner dans chaque communauté de la Côte-Nord qu'ils avaient ciblé des personnes responsables pour gérer l'élection et tout ça.
5: Okay.
6: Puis, ils ont envoyé par une goélette les bulletins de vote, les boîtes à scrutin. Sauf que là, grosse tempête, la goélette ne se rend pas à temps pour les élections. Pour organiser. Puis, en fait, ils se disent, OK, ben il faudrait au moins aller chercher les votes des gens de la pointe aux Esquimaux parce que c'est le plus gros village, puis c'est le village qui est un petit peu plus structuré, puis qui a ce qu'il faut. Il y avait le télégraphe à l'époque à Pointe-aux-Esquimaux, fait qu'il était comme on pourrait organiser la transmission des résultats d'élection de Pointe-aux-Esquimaux par télégraphe. Le gouvernement fédéral approuve, puis dans le fond, la personne désignée pour être responsable des élections fait des bulletins de vote à la main, puis la boîte à scrutin aurait été créée à partir d'une boîte en bois contenait de l'eau de Floride. L'eau de Floride qui était un genre de parfum, une eau tonique parfumée. Donc, ils ont pris une boîte d'eau de Floride pour recueillir les bulletins de vote. Puis, dans le... C'est drôle parce que dans le récit de M. Placide Vigneault, il dit « Tous ont voté pour le même homme. » Donc, tous les gens de Pointe aux Esquimaux auraient voté pour le candidat conservateur et on lui en fait gagner son élection, en fait. Puis aussi, dans le récit du père Huard, dont j'ai parlé aussi dans la dernière chronique, il disait justement que c'était un peu... il amenait la précision que les gens de Pointe-aux-Esquimaux étaient très reconnaissants d'avoir eu le droit de voter dans cette élection-là, puis qu'ils reconnaissaient que cet effort-là avait été fait par les conservateurs. Donc, pour les remercier d'avoir pu participer à l'élection, ils avaient décidé d'élire leur candidat. En tout cas, de voter pour leur candidat, à tout le moins. Puis, en tout cas... Le candidat conservateur avait gagné ses élections.
5: D'accord.
6: Donc, par reconnaissance à la population de Pointe-aux-Esquimaux d'avoir contribué à sa victoire, il avait décidé d'amener le projet en chambre, d'avoir fait voter un budget pour développer leur quai. Donc, une faveur en amène une autre. Donc, le projet a été négocié en chambre. Puis a été approuvé. Donc, le gouvernement fédéral, ce qu'ils ont fait, c'est qu'ils ont racheté la jetée qui avait été construite par M. Lavoie en 1877.
5: Oui.
6: Ils ont acheté sa jetée et son hangar. Puis ils ont décidé d'agrandir le quai un peu pour qu'il puisse se rendre juste en eau profonde pour pouvoir accueillir des plus gros navires à Saint-Pierre. Donc, ils ont un petit peu, justement, agrandi en fonction de ce qui se développait aussi au niveau... du trafic maritime de l'époque.
5: Alors, c'est véritablement grâce à l'élection du candidat conservateur, Maître Bellé, qu'on a pu finalement obtenir une amélioration de l'infrastructure du quai d'Ave-Saint-Pierre.
6: Exactement. Puis de commencer à développer un circuit maritime un petit peu plus grand, puis de pouvoir accommoder justement des bateaux de marchandises, de plus gros volumes, des choses comme ça, parce que là, le quai se rendait jusqu'à l'eau profonde. En fait.
5: Effectivement. Puis on comprendra que c'est à cette époque-là aussi qu'on est passé d'un quai privé à un quai public.
6: Oui, exactement. À ce moment-là, c'est le gouvernement fédéral qui avait pris en charge la gestion du port, en fait, du quai et du petit hangar, tout ça. Donc, ça a commencé en 1895, puis ça s'est étiré jusqu'au projet de la session, en fait, dont on célèbre le 20e anniversaire. Là. Donc, ça sera une histoire de presque un siècle où le gouvernement était en charge un siècle parce que c'était 1895, puis le projet de session des ports a été annoncé en 1996.
5: Alors oui, tout à fait, exactement 100 ans. Et on retient là justement de cette chronique que le quai de Havre-Saint-Pierre est devenu un quai public en 1895. C'est depuis ce moment-là qu'il était géré par le fédéral.
6: Exact.
5: Et lors de notre prochaine chronique, on parlera des entrepôts frigorifiques, un autre élément important qui aura probablement changé quelque chose ou influencé l'évolution du secteur quai à Havre-Saint-Pierre.
6: Oui, bien, on se rappelle qu'à l'époque, l'industrie principale à Havre-Saint-Pierre, c'est la pêche. Donc, c'est vraiment pour répondre à l'évolution de cette industrie-là que toutes ces infrastructures-là ont été développées. Donc, on pourra élaborer sur tout ça dans la prochaine chronique.
5: Merci beaucoup pour cet entretien au sujet de l'agrandissement du quai artisanal, l'agrandissement et l'achat du quai artisanal de Havre-Saint-Pierre par le gouvernement fédéral. Je vous rappelle qu'on s'entretenait avec Jaynan Cormier, chargée de projet pour le 20e anniversaire de la cession du port de Havre-Saint-Pierre. Merci, Madame Cormier.
6: Merci beaucoup.

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4: Bonjour, ici Sophie-Anne Mailloux. Nous sommes lundi, le 15 juin 2026. Bienvenue à vos informations régionales. Si tout va comme prévu, la Maison des aînés et alternatives de Havre-Saint-Pierre sera livrée au 6 Côte-Nord dans exactement deux semaines, le 29 juin prochain. Le 6 Côte-Nord prévoit que les usagers aménagent dans le bâtiment tout neuf en novembre de cette année. En entrevue à CILE, le futur gestionnaire du bâtiment, Rémi Hébert, n'a pas voulu s'avancer sur une date plus précise, bien conscient que plusieurs étapes doivent être complétées au cours des prochains mois. Il faut vérifier le bon fonctionnement du bâtiment, installer et assurer tout l'aménagement physique des lieux. Il faut également procéder au recrutement et à la formation de tout le personnel. Des étapes qui sont déjà en cours et qui vont s'accélérer au cours des prochaines semaines. En entrevue à Info Mingani aujourd'hui à 11h30 et de nouveau à 16h30, M. Hébert détaille le plan de déménagement qui se soldera par l'intégration prévue à l'automne des 48 usagers de la Maison des aînés de Havre-Saint-Pierre. Ça surviendra 4 ans plus tard que l'échéancier de départ. Pour ce qui est de la programmation d'automne 2026 du comité de spectacle de Havre-Saint-Pierre, il est possible de se procurer des billets individuels à compter de 9 heures aujourd'hui. Les forfaits avaient été mis en vente le 3 juin dernier pour cette programmation qui compte 11 spectacles dans la programmation régulière et 4 spectacles hors forfait. C'est ce qui complète vos informations régionales. On vous rappelle que l'émission Info Mingani est diffusée du lundi au vendredi à 11h30, en rediffusion à 16h30. À tous et à toutes, une bonne journée.
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7: J'ai des petits problèmes dans ma plantation. Pourquoi ça pousse pas?
8: Pendant l'hiver, l'amateur d'horticulture n'est pas au repos. C'est le temps de faire le plan du potager en tenant compte des rotations de culture, des associations de plantes et de compagnonnage. En effet, au fil des ans, même avec de l'engrais, la terre du potager perd rapidement ses éléments nutritifs, d'où l'importance de faire la rotation des cultures. Cela consiste à cultiver successivement dans une même parcelle des plantes aux exigences différentes. On en profite aussi pour planifier les modifications à apporter au plan-bande selon les observations faites tout au long de la belle saison. Il faut commander les semences et consulter les sites web pour les nouveautés. Une vérification des outils du jardin doit être faite et il faut penser à les réparer si nécessaire pour être prêt lorsque le beau temps reviendra.
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1: Bonjour, ici Sophie-Anne Mailloux. Nous sommes lundi, le 15 juin 2026. Bienvenue à vos informations régionales. Si tout va comme prévu, la Maison des aînés et alternatives de Havre-Saint-Pierre sera livrée aux 6 Côtes-Nord dans exactement 2 semaines, le 29 juin prochain. Le 6 Côtes-Nord prévoit que les usagers aménagent dans le bâtiment tout neuf en novembre de cette année. En entrevue à CILE, le futur gestionnaire du bâtiment, Rémi Hébert, n'a pas voulu s'avancer sur une date plus précise, bien conscient que plusieurs étapes doivent être complétées au cours des prochains mois. Il faut vérifier le bon fonctionnement du bâtiment, installer et assurer tout l'aménagement physique des lieux. Il faut également procéder au recrutement et à la formation de tout le personnel. Des étapes qui sont déjà en cours et qui vont s'accélérer au cours des prochaines semaines. En entrevue à Info Mingani aujourd'hui à 11h30 et de nouveau à 16h30, M. Hébert détaille le plan de déménagement qui se soldera par l'intégration prévue à l'automne des 48 usagers de la Maison des aînés de Havre-Saint-Pierre. Ça surviendra 4 ans plus tard que l'échéancier de départ. Pour ce qui est de la programmation d'automne 2026 du comité de spectacle de Havre-Saint-Pierre, il est possible de se procurer des billets individuels à compter de 9 heures aujourd'hui. Les forfaits avaient été mis en vente le 3 juin dernier pour cette programmation qui compte 11 spectacles dans la programmation régulière et 4 spectacles hors forfait. C'est ce qui complète vos informations régionales. On vous rappelle que l'émission Info Mingani est diffusée du lundi au vendredi à 11h30, en rediffusion à 16h30. À tous et à toutes, une bonne journée.

0: international. On va à l'international, tiens, aujourd'hui. Tout d'abord, aux États-Unis, difficile de séparer la politique du soccer. C'est un dimanche bien animé sur la rue principale de Westwood, un quartier qui abrite une importante communauté iranienne, ce qui lui vaut le surnom de Teen Regal et la contradiction en contradiction avec Téhéran, la capitale de l'Iran et de Los Angeles. Ici, il n'est pas rare de voir des enseignes rédigées en persan ou d'entendre des passants parler le farsi. Et c'est même la population de 300 000 Iraniens qui compte. Qui remplit l'État, ça veut dire la plus grosse diaspora iranienne aux États-Unis. Il y en a qui ont des préférences pour ce pays et dans un contexte de tension et même de guerre entre les États-Unis, c'est difficile de tenir de la compétition de soccer qui se déroule actuellement. Un commentaire ici là d'un partisan. Comme plusieurs, j'espère voir les Iraniens vivre en liberté et jouir de leurs droits fondamentaux, mais en même temps, je sais que les interventions militaires américaines vont se solder malheureusement par quelque chose de plus négatif. Alors, c'est ce qu'on couvre en parallèle des compétitions qui se tiennent au Canada, aux États-Unis et au Mexique pour la Coupe de la FIFA qui a lieu cette semaine-ci. Et un accord de paix conclu entre les États-Unis et l'Iran, l'accord qui prévoit notamment la réouverture du détroit d'Ormuz qui devrait être signé en Suisse ce vendredi 19 juin. Et en parallèle, il y a une dizaine de minutes, Israël aurait frappé une voiture dans le sud du Liban faisant un mort. Une frappe israélienne qui a visé lundi une voiture dans le sud du Liban et qui a fait un mort, c'est ce qu'a annoncé l'Agence nationale d'information, malgré l'accord annoncé entre Washington et Téhéran pour mettre fin à la guerre régionale, y compris au Liban, d'après l'Iran. Selon l'agence, un drone israélien a visé une voiture près de la ville de Nabatieh, tuant le chauffeur, ce qui en fait la première frappe depuis l'annonce de l'accord.
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0: Même si la température nous laisserait croire le contraire, nous approchons de l'été. L'été, ça commence quoi? Le 20, le 21 juin, là, dans ces eaux-là. Ce sera l'été, là, d'ici quelques jours. Et qui dit été dit, fin des classes. Donc, l'école se termine dans plusieurs établissements de la province à la fin de cette semaine, sinon au début de la semaine prochaine. Donc, 23 juin, dis-je bien, ou autour de. Et autre chose qui marque la fin du printemps, le début de l'été, c'est la fermeture du Kiyorama, qui a l'habitude depuis plusieurs années de fermer ses portes pendant la période estivale. Donc, fermeture du côté Kiy et aussi du restaurant compté du 19 juin à 19h. Et on va réouvrir le 19 juin. On va garder certains services à l'intérieur de l'établissement, mais les quilles, ce ne sera pas possible d'y jouer après ce vendredi 19 juin. Et même chose pour la partie restauration du Kiyorama. Je vous rappelle que le Kiyorama, c'est une coopérative de services depuis plusieurs années. Et pendant la période estivale, là, on ferme les portes. Réouverture prévue le 19 juin. On est encore ouvert. Réouverture prévue le 19 août, pardon. On est ouvert jusqu'à vendredi et on va réouvrir ensuite le 19 août. Puis pour ce qui est des élèves qui ont encore quelques jours d'école, quelques jours d'examen, bon courage et bon début de vacances.
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Il y a la MRC de Mangani qui va tenir sa séance régulière du Conseil cette semaine, mercredi, le 17 juin, à 16 heures. Et prenez note que la séance de cette semaine va se tenir à Aguaniche, dans la municipalité d'Aguaniche. Ça se passe plus précisément à la salle municipale de la municipalité. Deux fois par année, si je me trompe pas, la table des maires se déplace dans les villages pour tenir la séance publique. C'est une occasion, c'est une façon un peu de faciliter la participation des résidents des autres villages, des villages autres que Havre-Saint-Pierre, parce que la plupart des séances publiques se tiennent à Havre-Saint-Pierre. Donc, on essaie d'aller là une fois dans l'Est, une fois dans l'Ouest pendant l'année. Et donc, ce mercredi 17 juin à 16 heures, les maires et mairesses du territoire de la MRC de Mangani vont se réunir pour leur séance ordinaire du conseil de la MRC du côté d'Aguaniche et ce sera à la salle municipale. Je m'adresse particulièrement aux résidents du village d'Aguaniche et aux gens du secteur, peut-être Natashquan, c'est pas trop loin. Béjouane-Bette, bon, une petite route. Vous pouvez, en fait, je dis particulièrement vous, là, mais les gens de partout en Mangani peuvent assister à cette séance publique du conseil de la MRC. Et de quoi il est question lors de ces séances? Ben de tous les dossiers qui touchent plusieurs municipalités ou même l'ensemble des MRC, l'ensemble des municipalités du territoire de la MRC de Mangani. Ce sont les dossiers qui sont abordés lors des séances publiques. Je vous invite donc à être présent ce mercredi à 16 heures du côté d'Aguaniche.

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3: 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Il se tiendra une assemblée générale. Quand on dit une réunion exceptionnelle ou extraordinaire, c'est parce qu'on va, lors de cette séance particulière, aborder des points bien précis. On provoque en fait la tenue d'une séance pour discuter de dossiers en particulier. Et cette fois-ci, il est annoncé comme objet de la séance publique ou de l'assemblée publique. Qu'il sera question de la modification des règlements généraux pour la catégorie membre. Alors, le sujet de l'Assemblée générale extraordinaire du Centre d'action bénévole, la modification des règlements généraux pour la catégorie membre. Votre présence est importante lors de cette assemblée. Donc, on invite les membres à participer à cette rencontre essentielle pour l'évolution de l'organisme. Assemblée générale extraordinaire du Centre d'action bénévole le 30 juin à 18h. Ça va se passer au Centre d'action bénévole.

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3: Ce samedi, ce sera la 30e édition du Club S'il me plaît. On espérait une belle température pour vous proposer quelque chose à l'extérieur dans le stationnement du portail Pélagie-Cormier. On dirait que ça va peut-être tomber à l'eau là pour ce volet-là. La température là, qu'on nous annonce toute la semaine, c'est soit de la pluie, des fois de la pluie parfois forte, des possibilités d'averses, de la pluie intermittente, de la pluie, des possibilités d'averses. Là, je viens de vous décrire la météo qui s'annonce pour aujourd'hui et pour les prochains jours. Présentement, là, ce serait de la pluie jusqu'à dimanche prochain, mur à mur. Ce sera la fête de la grenouille pour plusieurs journées d'affilée. Le club, s'il me plaît, beau temps, mauvais temps, on va le tenir. Il se pourrait que les ventes de cartes et la préparation, ou du moins la vente des hot dogs, se fassent aussi à l'intérieur. On va donc vous inviter chaleureusement à nous rejoindre au portail Pélagie-Cormier pour la 30e édition du club, s'il me plaît, ce samedi. Ça va commencer cette activité-là ou cette journée festive à compter de 10h le matin. Donc, rendez-vous au portail Pélagie-Cormier dès 10h le matin. Les hot dogs, c'est plutôt vers 11h qu'on commence vraiment là à sortir ça, là, la production. C'est à partir de 11h le matin et jusqu'à épuisement des stocks. Puis, il y en a beaucoup, là, des douzaines de hot dogs. 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Je sais pas combien il y en a exactement, mais il y en a beaucoup. 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
3: Je me suis pas gardé beaucoup de temps pour parler de météo parce qu'il n'y a pas grand-chose à dire à part pluie, pluie, pluie et repluie. Alors, 10 degrés aujourd'hui. 10 degrés aujourd'hui avec de la pluie parfois forte. On a vu ça tantôt. Pluie parfois forte, ce sera la même chose demain, là. Copier-coller pour lundi, mardi. 10 degrés aussi. Mercredi, on monte à 13, mais il y a des possibilités d'averse. Jeudi, possibilité d'averse avec 12 degrés. Vendredi, 13 degrés et pluie intermittente. Donc, vraiment, là, une semaine dans la flotte qui nous permettra d'apprécier davantage le retour du soleil. Quand il finira par revenir. Sur Natashquan, c'est 8 degrés et nuageux présentement. À Guaniche, 8 et c'est pluvieux. Bejouanbits, 8 sous la pluie. Longue-Pointe-Domingan, c'est 8 degrés et de la pluie du côté de Longue-Pointe-Domingan. Rivière-Saint-Jean, 7 degrés sous la pluie. Rivière-Outonnerre, 8 degrés. Port-Meunier, 10 degrés et il y a de la pluie là, dans tous ces villages-là. Pluie en Manganie partout. La marée sera à son niveau le plus haut, pardonnez-moi, son niveau le plus haut à 12h55 à une hauteur de 1,2 m. Marée basse ce soir à 18h46 à une hauteur de 0,1 m. Les traversiers, là, sachez là, que celui de Bécomo... Matane-Bécomo, Godbout, pour le 16 et le 17 juin, donc demain et après-demain, toutes les traversées sont redirigées vers Godbout pour entretien préventif. Alors, ça, c'est le message de la Société des traversiers et rien à signaler pour Tadoussac, Baie-Sainte-Catherine. Merci d'avoir été là. Info Mangani suit à l'instant. Moi, je vous donne rendez-vous demain. Bye-bye.
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0: Bon lundi et bienvenue à votre émission Info Mingani. Nous sommes le 15 juin 2026 et c'est aujourd'hui qu'on va vous donner pas mal de détails concernant la livraison et le déménagement, l'installation, le déménagement des aînés à l'intérieur de la Maison des aînés et la Maison alternative de Havre-Saint-Pierre. Je vous dis ça avec un sourire dans la voix parce que ce projet-là, ce chantier-là, réalisé par la Société québécoise des infrastructures, on le sait, hein, ça aurait dû être réalisé plus rapidement. On souhaitait, on prévoyait au départ là, la livraison à la fin de l'année 2022, livraison du bâtiment. Il aura fallu quelques années de plus pour y arriver. Mais ce n'est pas là-dessus que va porter l'entrevue d'aujourd'hui. Elle va porter sur la livraison imminente du bâtiment, la prise de possession par son nouveau propriétaire, le 6 Côte-Nord, et tout le processus qui va mener au déménagement des usagers, des résidents de la Maison des aînés. Ils et elles seront 48 à faire leur boîte, préparer leurs valises, transférer leurs effets personnels dans la toute nouvelle, toute neuve Maison des aînés, Maison alternative de Havre-Saint-Pierre. Et si tout va comme prévu, tout ça pourrait se faire d'ici la fin de l'année 2026. Je vous propose un entretien avec Rémi Hébert, qui est le chef de service CHSLD. C'est lui qui sera le gestionnaire de la nouvelle Maison des aînés de Havre-Saint-Pierre. Je me suis entretenue avec lui la semaine dernière, vendredi dernier. Je vous présente l'intégrale de la conversation qui explique toute la logistique à venir. On va se parler de la Maison des aînés et alternative de Havre-Saint-Pierre en ce 12 juin 2026. Je souligne la date parce que nous avons parlé à maintes reprises de cette infrastructure-là sur les ondes de la radio CILE. Et là, on va peut-être vous annoncer aujourd'hui dans l'entrevue une date d'ouverture, un début d'offre de service pour la Maison des aînés d'Havre-Saint-Pierre. On est en entrevue avec Rémi Hébert, qui est chef de service CHSLD ici à Havre-Saint-Pierre. Bonjour, Monsieur Hébert.
1: Bonjour.
0: Ça me fait plaisir de vous accueillir en studio. Vous êtes également le futur gestionnaire de la Maison des aînés et alternative de Havre-Saint-Pierre.
1: Exactement.
0: Monsieur Hébert, quand ouvrira-t-elle la Maison des aînés d'Havre-Saint-Pierre?
1: Oh, la question qui tue! Alors, on n'a pas de date fixe présentement. Alors, je peux vous dire la cible. Alors, la cible est toujours au novembre 2026.
0: Date d'ouverture prévue quelque part en novembre 2026, c'est bien ce que vous nous dites. Plutôt au début, plutôt au milieu, plutôt à la fin du mois?
1: Alors, je vais rajouter novembre 2026, si tout va bien. Alors, quand je dis si tout va bien, c'est vraiment lorsqu'il va y avoir la mise en fonction des systèmes. Alors, si tout se déroule bien, ce qu'on espère tous, la date d'ouverture serait en novembre 2026, mais je n'ai pas de date, de date à vous donner précisément.
0: Précisément aujourd'hui. Oui. OK. On va s'en contenter pour l'instant, mais on a d'autres questions pour vous là, concernant cette ouverture à venir. On est à 6 mois, finalement, de l'ouverture très probable de la Maison des aînés. On est un peu frileux en Mingani quand il est question de ce bâtiment-là, parce qu'il y a eu des péripéties, mais ce n'est pas de ça dont on veut se parler. L'échéancier de construction le plus récent que nous avons eu parlait d'une livraison du bâtiment vers la fin du printemps pour que ce soit livré au 6 de la Côte-Nord. Ça, est-ce que c'est toujours d'actualité?
1: Alors, oui. Quand on parle de livraison, alors c'est la remise des clés sous réserve. Qu'est-ce que ça mange en hiver, ça?
0: Oui.
1: Alors, la remise des clés sous réserve, ça veut seulement dire que ça ne sera plus un chantier de construction. OK? Il va rester des petites choses à faire. On pense à l'asphaltage, la cour intérieure qui va avoir, je crois qu'il va y avoir quelques travaux qui vont être faits au niveau de la toiture. Mais effectivement, on va avoir la remise des clés, mais sous réserve. Alors, pour, comme je l'ai dit tout à l'heure, le temps de l'activation des systèmes et tout, voir si tout va bien.
0: La remise des clés sous réserve, donc...
1: Le 29 juin.
0: 29 juin.
1: C'est encore cette date-là qui est prévue.
0: Ça, ça n'a pas bougé.
1: Ça n'a pas bougé. On croise les doigts.
0: À partir du moment où la Société québécoise des infrastructures remet les clés, je ne sais pas si c'est au sens propre ou au sens figuré, aux 6 Côtes-Nord, à partir du moment où vous devenez propriétaire véritablement de la Maison des aînés, l'organisme qui est le 6 Côtes-Nord, qu'est-ce que vous avez prévu entre le 29 juin 2026 et le mois de novembre 2026? Il va quand même rester des choses à faire avant que les premiers occupants intègrent le bâtiment.
1: Oh que oui, et beaucoup de choses à faire. Alors, on a mis en place des comités. Alors, il y a différents comités. Bon, comité au niveau des appros. Là, j'appelle approvisionnement.
0: Approvisionnement.
1: Alors, c'est tout ce qui concerne le mobilier, les équipements médicaux. Il y a comité informatique, alors, parce que ça, c'est beaucoup axé sur la technologie. Alors, tous les équipements médicaux. On parle comité de la Corpo. Alors, c'est avec M. Bill Noël, que vos auditeurs doivent connaître également. Alors, je travaille avec lui parce que, comme vous savez, au foyer, on a un étage qui est CHSLD, alors de la gérontologie, et la deuxième étage, c'est la Corporation des aînés de la Manganie. Alors, ces gens-là, ils vont être impliqués également au niveau du déménagement et tout.
0: Okay.
1: Alors, avec ce comité-là, c'est en place, on commence à mettre en branle un plan de déménagement. Il nous reste des choses à peaufiner pour que tout s'arrime et que le déménagement se fasse dans l'ordre, bien entendu, parce que c'est quand même 48 personnes, là, avec autant CHSLD que Corpo, les deux additionnés ensemble. Alors, il y a un plan là, qui est en train de se mettre en branle pour le déménagement.
0: C'est déjà amorcé, là,
1: oui,
0: les comités,
1: oui.
0: Les plans de déménagement, c'est
1: n'est pas de commencer. Non, une chance. Alors, et également, j'ai oublié, au niveau des RH, au niveau des employés. Ça aussi, c'est beaucoup, c'est anxiogène pour moi, premièrement, pour mes collègues, qui travaillent dans d'autres secteurs, autant au niveau de l'urgence, de la courte durée, des soins à domicile, c'est parce qu'on est en région éloignée, excusez. Alors, du personnel, ben, il n'en pleut pas. Alors, mm-hmm. Et on n'invente pas non plus. Alors, c'est sûr qu'il va y avoir un jeu de chaises musicales, parce qu'il y en a qui vont être intéressés.

0: Monsieur Hébert, concernant les ressources humaines, évidemment, on ne les prendra pas poste par poste parce qu'on va passer plusieurs heures en entrevue et ça ne fonctionnera pas. Présentement, il y a des gens qui sont employés du centre de santé au foyer. Présentement, il y a des gens qui sont employés du centre de santé et qui travaillent au deuxième ou au troisième étage. Tous ces gens-là ou toutes les clientèles de ces endroits-là vont se retrouver à la maison des aînés. On ne peut pas simplement prendre les ressources humaines et les transférer à la maison des aînés et alternatives?
1: Alors, il y a un bout que... Qu'est-ce que vous dites? C'est bien, Mme Mailloux, mais...
0: Corrigez-moi si l'information n'est pas exacte.
1: Je ne vais pas vous corriger, mais je vais juste... Les personnes qui travaillent présentement au foyer sont transférées à la maison des aînés.
0: Ça, c'est réglé.
1: Ça, c'est réglé. Alors... Les personnes qui sont au deuxième et au troisième, on parle du secteur CHSLD, alors ils vont avoir le droit de postuler quand même, parce que moi, mon cahier de poste est fait. Alors, ils vont avoir le droit de postuler sur des postes. Alors, c'est sûr que je dis ça, puis je dis n'importe quoi, mais si j'ai une infirmière qui travaille du côté du centre multiservice, alors elle va pouvoir postuler sur un poste que je vais avoir sorti.
0: Okay.
1: À la maison des aînés, son poste va être à découvert. Alors, il va falloir le réafficher à l'interne. S'il n'est pas donné à l'interne, alors c'est là que les ressources humaines vont entrer en jeu pour recruter à l'externe, que ce soit des EVP, mais c'est des équipes volantes provinciales. Il peut avoir des prêts de service, il peut avoir des congés nordiques. Alors, c'est des gens de l'extérieur qui viennent travailler dans notre région pour X temps. Congé nordique, c'est un an. Prêt de service, ça peut être un an aussi. Et ça peut être renouvelable
0: Il y a différentes possibilités pour recruter du personnel.
1: Puis on croise tous les doigts, tout le monde, pour qu'on ait, pour offrir à la population, là, tous les services qui ont droit aussi.
0: Mais au total tout, on aura donc on aura besoin de davantage de ressources que ce que nous avons actuellement pour faire fonctionner la maison des aînés?
1: Oui. Parce qu'il y a des postes, je vais vous dire au niveau, parce que les postes infirmiers, bon, on ajoute 6 postes, parce qu'il y a des infirmières jour, soir et nuit. Infirmières auxiliaires, quand même, le bassin est quand même bien, parce qu'on a une cohorte qui a fini cette année. Je pense qu'aujourd'hui même, ils étaient en train de faire leur examen. Alors, on dit les CPA, c'est des candidates à la profession d'infirmière auxiliaire.
0: OK.
1: Alors ça, quand même, on avait 5 ou 6, je crois, qui terminait. Alors, ça, c'est un bel ajout pour la Mangani. Et on a, au niveau des préposés aux bénéficiaires, alors ça, il va y avoir du travail à faire un petit peu, parce que, bon, vous savez, hein, pour la gérontologie, c'est nos bras, nos yeux, nos jambes. Écoute, on a besoin de ces... Alors, c'est le groupe de personnes qu'on va avoir le plus de besoins, qu'il va falloir faire le plus d'embauches.
0: OK. Le défi est plus grand pour ce type de poste-là. On poursuit cette entrevue après la pause.
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5: Et on poursuit cet entretien avec Rémi Hébert, le chef de service CHSLD et futur gestionnaire de la Maison des aînés, maison alternative de Havre-Saint-Pierre. On parle, bien sûr, de la logistique entourant le déménagement dans cette toute nouvelle infrastructure. Au total, tout, combien de ressources humaines vont être requises pour faire fonctionner la Maison des aînés 24 heures sur 24, 7 jours sur 7?
6: Alors, moi, je vais vous parler au niveau, parce que moi, je suis plus au niveau clinique, alors je ne parlerai pas au niveau des SDHL, ce qui... des SDHL, c'est les cuisines, l'entretien ménager, parce qu'ils ont déjà le personnel qui est là, qui va transférer également, mais il va ajouter, parce qu'on a 4 étages à la Maison des aînés.
5: Ça va en prendre
6: alors,
5: plus là aussi.
6: Voilà, un petit peu plus là aussi. Alors, comme je vous dis, moi, je vais avoir du personnel infirmier de jour, infirmière auxiliaire de jour, soir, nuit, infirmière auxiliaire jour, soir, nuit, des préposés aux bénéficiaires jour, soir, nuit, et des préposés aux pavillons. Alors, ça, c'est... je dirais pas ça, mais ben oui, je vais le dire. C'est comme aide de service. Alors, bon, ils sont pas aux soins directs, mais ils aident à l'alimentation, le remplissage et tout. Ça va donner un bon coup de main, ça aussi. Ça, c'est des beaux postes également à pourvoir. Et ça va donner un grand coup de main pour toutes mes équipes de soins, effectivement.
5: Pour que tout ça fonctionne.
6: Voilà.
5: Ça fait combien, ça? C'est le personnel qu'on qualifie de clinique, c'est ça?
6: Oui. Alors... Si j'y vais, on dit 6 infirmières, on dit 4 infirmières auxiliaires. Et au niveau des préposés, 9.
5: 6 plus 4 plus 9, on sera à 19 pour
6: non,
5: le personnel clinique?
6: Ça, c'est préposés aux bénéficiaires.
5: OK.
6: Alors, il y en a 4 de jour, 4 de soir et... 1, 2 de nuit. Je sais pas.
5: OK.
6: Oh, je pense qu'on est rendu à 10.
5: On est rendu à 10. Oui. 4 plus 4 plus 2, on est à 10.
6: Ma calculatrice a avoré. Puis ça, là-dessus, Mme Mailloux, bon, j'ai fait le cahier des postes, vous savez, je m'occupe plus du côté clinique et tout. Alors, ça, c'est des postes, c'est des 7-14. OK? C'est 7 jours sur 14. Mm-hmm. Alors, vous comprenez que. C'est le double de ce que je viens de vous dire.
5: Oui, absolument.
6: Voilà.
5: Ça
6: alors,
5: prend un pour faire un groupe pour une semaine, un autre groupe pour l'autre semaine.
6: Voilà.
5: Et avec ce personnel-là,
6: oui.
5: On arrive à faire fonctionner les étages 1 et 2
6: oui.
5: de la maison
6: des aînés.
5: Oui. Les étages 3 et 4, parlez-moi un peu. Comment est-ce qu'elles vont fonctionner, point de vue ressources humaines?
6: Alors, pour la corpo des aînés, Corporation des aînés de la Manganie. Alors, eux, bon, c'est des personnes, je vais dire ça, oui, c'est comme une RPA, hein, ressources pour personnes âgées, mais autonomes. OK. Les personnes qui sont à la corpo, c'est des personnes autonomes. Alors, qu'est-ce que les services qui vont leur être offerts? C'est le service d'entretien ménager. Alors, les espaces communs, le personnel d'entretien ménager que je vais avoir à la Maison des aînés font les espaces communs, mais n'entrent pas dans les champs. OK? Service de repas, et ont droit les services d'activité également, les loisirs.
5: Okay.
6: Voilà, peuvent participer.
5: On leur offre ces services-là.
6: Voilà.
5: Et pour le reste, ils occupent leur espace ou ils sont responsables de leur espace de vie personnelle.
6: Voilà.
5: Voilà. Donc, ça nous donne une idée de la planification des ressources humaines, de tout l'aménagement aussi de ce bâtiment-là. On comprend que le projet ou le défi est quand même imposant à mettre tout ça en place. À quel moment on va véritablement commencer à s'installer? Entrer des gens, parce que là, on aura aménagé tout ça, on aura embauché tout le monde, ça va se faire au cours de l'été, au début de l'automne. À quel moment les premiers résidents vont véritablement aller s'installer à l'intérieur de la maison des aînés? Et surtout, de quelle façon ça va se faire?
6: OK. Alors, la... comme on s'est dit tout à l'heure, la cible, c'est novembre.
5: Oui.
6: Alors, le plan qu'on met en place, moi, pas juste Rémi Hébert, mais moi et le comité de la Corpo, alors c'est pour que les gens aient au moins 2 semaines environ, OK, pour le temps d'aménager leur chambre, OK. Au niveau CHSLD, ça va être moins difficile parce que, bon, c'est des lits qui vont arriver directement. Ça fait qu'ils vont pouvoir être là. Les familles vont pouvoir transporter leurs choses, aménager les chambres comme ils veulent. C'est très simple. Où est-ce que ça se complique un peu? Ça se complique un peu, mais on va trouver une solution. C'est au niveau des personnes de la corpo. Pas parce que ça va être plus compliqué, mais il va falloir s'organiser pour que tout se déroule bien parce que ça ne peut pas se faire tout en même temps. Parce que ça va être le free-for-all. Alors, on va parler avec M. Noël. On va prendre... Il y a 24 usagers, je crois. Alors, on va dire, bon, telle journée. Je dis ça, mais ça va être M. Noël qui va m'arriver avec un plan. On va regarder ça ensemble. Alors, de telle chambre à telle chambre, vous pouvez venir ces journées-là, vous aménager vos choses. Et le but de ça, c'est que... on va arriver à une journée, tout va être... beau, on le souhaite, tout va être beau et tout, et on va se dire, OK, à matin, quand je vais avoir une date, bien entendu,
5: oui.
6: On commence par la maisonnée 1, OK, on emmène les gens à la maisonnée 1, après ça, la maisonnée 2, la maisonnée 3, et c'est dans l'ordre ou dans le désordre, là, on verra, pour que la journée de l'ouverture, OK, officielle, que les gens soient là, que tout le monde soupe à la maison des aînés.
5: Idéal. On va les installer progressivement, mais on aimerait qu'un jour donné, qui est à déterminer, tout le monde puisse aménager et se retrouver à manger et éventuellement à dormir au
6: Bien
5: même
6: sûr.
5: Endroit.
6: Oui, quand ils vont être tout arrivés, il n'y a plus question, on retourne là. Alors, il va peut-être rester des petites choses à amener du foyer. Alors, mais tous les gens vont être à la maison des aînés, ils vont être installés. Ils vont être chez eux. On appelle ça la maison des aînés. C'est leur maison. Voilà.
5: On appelle ça la maison des aînés et alternative. Oui. Il y a plus de lits et il y a tout un volet là, qui, corrigez-moi si je me trompe, n'était pas vraiment répondu ou n'était pas vraiment couvert avec les services de santé et qui va un peu s'ajouter. Là, une nouvelle clientèle qui va pouvoir intégrer les services du centre de santé.
6: Effectivement. Quand on dit... MDA, Emma. Alors, Emma, alors c'est pour les gens qui sont atteints de déficience physique, déficience intellectuelle ou trouble du spectre de l'autisme. Alors ça, oh, je me trompe. Alors, je crois qu'on a 5 lits. Je me trompe pas, je crois. Alors, on a 5 lits dédiés à ce type de clientèle-là. Voilà. Je ne sais pas si ça va être de la déficience physique, je ne sais pas si ça va être de la déficience intellectuelle. Ça, il y a un mécanisme aussi, c'est le mécanisme d'accès à l'hébergement, le MAH. Alors, eux vont nous envoyer des dossiers et on va intégrer les personnes qui souffrent de déficience.
5: Et qui seront logées aux étages 1 et 2, c'est
6: oui,
5: ça?
6: Oui, effectivement.
5: OK.
6: Oui.
5: Qui aura une place? Est-ce que ce sont les gens qui sont présentement au foyer qui automatiquement seront admis à la maison des aînés?
6: Les gens, quand on va avoir la date officielle du déménagement, mais les gens qui vont être au foyer vont être transférés à la maison des aînés. Oui.
5: Ce sont les mêmes... C'est ça, là.
6: C'est les mêmes résidents, oui.
5: Alors...
6: Et il va s'en rajouter parce que... Excusez, Mme Mailloux, je vous...
5: Allez-y, okay, compléter. OK, parfait.
6: Alors, c'est ça. Les résidents du foyer vont être transférés à la maison des aînés. Vous savez, on a 18 résidents présentement.
5: Oui.
6: Alors, j'ai 24 places.
5: Oui.
6: Alors, ça reste 6 places de disponibles. Alors... Est-ce qu'il va en avoir du deuxième ou du troisième qui vont transférer? Je ne peux pas vous dire. OK? Alors, on va voir. Nous, on va travailler avec avec le MH, le mécanisme d'accès à l'hébergement.
5: Mm-hmm.
6: Alors, pour combler, c'est sûr qu'il n'y aura pas de lit de disponible. Hein? On va combler des lits et voilà, on va avoir nos 24 résidents.
5: Évidemment, on n'ira pas dans le détail de qui aura quelle chambre, mais j'imagine que les personnes concernées ou la famille, les gens de leur entourage...
6: Voulez-vous venir nous aider, Mme Mailloux, pour distribuer les chambres?
5: Je n'embarque pas là-dedans, mais je veux que vous puissiez justement confirmer à nos auditeurs, les gens ont peut-être déjà été rencontrés ou seront rencontrés pour avoir justement le fin détail de ce qui va leur arriver, de planifier leur déménagement, leur transfert.
6: Oui. Et, alors, pour la distribution des chambres, ce n'est pas encore statué qui va avoir chambre, mais comme vous savez, on a deux étages, alors le premier et le deuxième. On appelle ça des maisonnées. Il y a 12 chambres par maisonnée.
5: OK? Oui.
6: On va faire, c'est sûr... On va regarder au niveau des profils, hein, des résidents qu'on a présentement. On va essayer quand même d'y aller. Je ne sais pas s'il y a deux dames qui se connaissent bien au foyer. Ben on va essayer de les placer. Tu sais, on ne fera pas exprès pour en placer une au premier, une au deuxième. On va essayer quand même de respecter aussi l'ancienneté. Ça, c'est un vœu que je fais. Alors là, je vous en parle. Je vais en parler au comité corpo également. Mais c'est ça, respecter l'ancienneté. S'il y a une dame que ça fait, je ne sais pas, 5 ans qui était au foyer, ben tout dépendant de son profil, OK, on va peut-être lui donner le choix en premier d'une chambre également. Je vais aborder un point, Mme Mailloux, je peux?
5: Oui.
6: Alors, je me suis fait poser la question également. Ça aussi, on est... à travailler ça, mais comme vous savez, on va avoir la remise des clés sous réserve, bon, l'activation du bâtiment et ainsi de suite. Si on le peut, et j'espère qu'on va le pouvoir également, les visites. Alors, les visites pour les employés, puis pas juste les employés qui vont travailler à la Maison des aînés, mais les employés du 6 de la Côte-Nord. Hein? Je pense qu'ils ont hâte de voir. Après ça, les familles et les résidents qui vont être là pour voir leur milieu. Et après ça, si on le peut, je crois bien que oui aussi, peut-être que ma directrice va me taper ses doigts, mais... Bonjour, Priscilla. Alors, peut-être qu'elle va me taper sur les doigts, mais peut-être au niveau de la population également. On va y aller par petits groupes. On va faire peut-être une journée comme porte ouverte.
5: Oui.
6: Alors, les gens vont pouvoir s'inscrire pour pouvoir venir visiter parce que... Hein, la maison des aînés de la Mangani, ben, ça appartient à la population également.
5: Donc ça pourrait être réalisé avant le déménagement des résidents pour permettre justement de voir le résultat là, de l'intérieur.
6: Oui. Après une aussi longue attente, je pense que le monde va avoir hâte de voir également. Oui.
5: Une dernière question concernant la maison des aînés et alternative de Havre-Saint-Pierre. Les gens l'attendent depuis... très longtemps, je l'ai évoqué en début d'entrevue. Monsieur Hébert, vous êtes à Havre-Saint-Pierre, vous connaissez le foyer d'Havre-Saint-Pierre, vous avez eu une visite sûrement en primeur de la maison des aînés qui sera bientôt livrée au 6 Côte-Nord. C'est quoi votre opinion de ce bâtiment-là par rapport au foyer dans lequel les résidents se trouvent actuellement?
6: Oh my God! C'est de toute beauté. C'est de toute beauté. J'en parle, puis à chaque fois que j'en parle, je vous dis, j'ai des frissons. C'est de toute beauté. Je me dis, c'est sûr que les gens vont dire, oui, bon, on a attendu longtemps, mais c'est comme un cadeau, ça, là, que les gens vont avoir ici. Ils sont la chance qu'au niveau de la Mangani Havre-Saint-Pierre, qu'on ait ce type de bâtiment-là. On est ailleurs, là, complètement. C'est de toute beauté. J'ai hâte, vous savez à quoi? De voir les gens arriver il va y avoir beaucoup d'émotions dans l'air. Même moi, j'en parle, puis je pense que j'en parle beaucoup. J'ai hâte à ce moment-là aussi, mais il y a beaucoup de travail à faire avant. Alors, mais j'ai hâte à ce moment-là. Voilà, c'est ce que je peux vous dire.
5: Mais on est très près de la coupe aux lèvres.
6: Oui, et voilà!
5: On aura certainement l'occasion de se reparler au cours des prochaines semaines, des prochains mois, en vue de l'ouverture. Je vais vous inviter à me contacter quand vous aurez une date officielle d'ouverture. On a commencé avec ça. On n'a pas pour l'instant la date, mais on l'espère pour novembre, cette ouverture officielle de la Maison des aînés et alternatives. Chose certaine, c'est en bonne voie.
6: Oui, effectivement. Et aussitôt que j'aurai une date, Mme Maillot, je vous la communiquerai.
5: Je vous remercie beaucoup. Au plaisir de se reparler de ce grand déménagement-là pour les résidents et de cette toute nouvelle offre de services nettement améliorée pour les aînés de Havre-Saint-Pierre et de la Mingani. Merci beaucoup pour cette conversation, M. Rémi Hébert. Je rappelle que vous êtes chef de service CHSLD ici à Havre-Saint-Pierre. Merci beaucoup pour l'entrevue.
6: Merci, Mme Maillot.
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5: C'était votre émission Info Mingani. Il était question de la Maison des aînés, maison alternative de Havre-Saint-Pierre, avec le gestionnaire Rémi Hébert. gestionnaire au 6 Côte-Nord, qui sera justement le chef d'orchestre, on peut dire ça, de cet important déménagement, installation, mise en branle de ce bâtiment qui doit être livré à la fin du mois et qu'il faudra ensuite roder, s'assurer que tout fonctionne bien, installer l'ameublement, l'aménagement, tout l'équipement nécessaire et éventuellement là, planifier le déménagement des usagers de la Maison des aînés de Havre-Saint-Pierre. On aura 48 personnes qui vont prendre place dans les chambres et les espaces disponibles dans cette nouvelle construction qu'on est vraiment là à terminer. Le chantier est sur ses derniers milles et ce sera bientôt le temps d'habiter ce beau bâtiment. On va bien sûr suivre les opérations à venir, mais les choses se présentent maintenant très bien pour l'intégration des usagers dans la Maison des aînés. Je vous rappelle que l'entrevue avec M. Hébard va être en rediffusion à 16h30, la reprise de l'émission Info Mangani. On va également verser cette entrevue sur notre site Internet à l'adresse cilemf.com. Évidemment, là, les personnes plus directement concernées par ce déménagement seront tenues au courant de façon plus pointue, plus précise des prochaines étapes. Et nous, du côté de la radio CILE, on va suivre, bien sûr, la suite du processus, s'assurer qu'il n'y a pas de sable dans l'engrenage et éventuellement vous parler d'une ouverture officielle, d'une inauguration, peut-être de porte ouverte, nous a mentionné M. Hébert aussi. On vous tiendra au courant de tout ça. Merci d'avoir été là pour l'émission Info Mangani de ce lundi. Je vous donne rendez-vous à 11h30 demain. Merci. Bye.
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6: Eh bien, je suis là, je suis présente pour toi pour un segment de musique country, prête, pas prête, j'y vais. Donc voilà, Arpin Lépine qui commence l'émission avec Saint-Félix, la chanson qui, écoute, lui, prêt pas prêt, j'y vais, il a réagi là, quand il a vu le succès monstre de sa chanson. C'est assez incroyable, il a dit à son boss, j'ai pas le choix, faut que je l'essaye. Et présentement, ben, il est en train de faire carrière et c'est fou, là. Les gens répondent vraiment à l'appel d'aller le voir en spectacle et à écouter sa musique. Mais on l'a à l'émission. Aujourd'hui, on commence l'émission avec lui. Voici la chanson qu'il a fait connaître, Saint-Félix.

C'était la nouveauté de Fred Dionne avec les Backroads et juste avant, Ciao Bye de Laurence Saint-Martin, qui tous deux, en festival cet été, vont rencontrer les gens. On en fait-tu de la route, hein? Clairement, pour... c'est le fun, on voit le Québec clairement, mais on s'entend que c'est tellement des allers-retours que... je peux dire que après avoir vu quelques claques sur la route, je pense que... Ou des dépanneurs, des restaurants, on connaît les spots, mais honnêtement, ça serait le fun d'avoir un peu plus de temps puis être capable d'aller vraiment voir votre petit platelin puis faire un petit bord de feu quelque part. C'est honnêtement ce qui nous manque quand on fait de la route puis de la tournée. C'est cool, je m'en vais en Gaspésie en fin de semaine. Ouais, non, mais tu vas voir la route, puis c'est tout. Ça m'est arrivé des fois d'être capable d'en profiter un peu plus, mais c'est dur à organiser parce qu'il y a tellement de routes qu'il faut que tu reviennes le lendemain, soit pour un spectacle ou pour la famille. C'est donc le fun de vous rencontrer, puis de vous dire bonjour après les spectacles, puis de prendre une petite bière, puis relaxer. Quand même, il faut se le dire, c'est tout un beau métier qu'on a de faire de la musique pour vous autres. Et Trudy qui s'en vient en musique, « Toutes ces nuits perdues », c'est le titre de la première chanson en français qu'elle nous propose, parce que d'habitude, on l'entend en anglais. Et là, quand même, elle qui est influenceur, qui clairement, si tu vas voir ses médias sociaux, elle propose plein de produits, elle est vraiment réactive sur les médias sociaux, puis elle est donc belle. Es-tu belle, cette fille-là? Mais honnêtement, de la rencontrer, elle a encore plus de charisme parce qu'elle est tellement fine. Tu sais, il y a une belle naïveté, mais en même temps, elle est super intelligente. Mais tu sais, la naïveté qui je sais pas, il y a quelque chose qui m'a marqué quand je l'ai rencontrée, puis je trouve ça le fun. Mais « Toutes ces nuits perdues », c'est le titre de la chanson qu'on écoute à l'instant. Alors, espace, c'est Franco New Country. C'est vrai, j'ai...

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Justin Roy avec sa nouveauté ce soir, toujours à l'émission L'heure espace Franco New Country avec moi, Véronique Labbé. Juste avant, on entendait Léa Jarry avec Se marier en jeans. J'adore les idées qu'elle a des fois. Écoute, je suis pas mal sûre qu'elle s'inspire clairement des films d'amour qu'elle écoute. Il y a tout le temps un rêve, une bulle dans ses chansons. L'auteur-compositrice qui sera à l'Asso, notamment cet été, c'est quand même pas rien comme festival. Blue Ridge Band qui s'en vient en musique avec une autre histoire, qui eux aussi vivent tout un rêve. Là, on s'entend que c'est quand même des big stars sur stage. Ils sont vraiment incroyables. Et plusieurs spectacles partout au Québec, mais même au Canada. Il y a des belles opportunités pour eux de gros festivals là, quand même. Ils vivent tout un trip de gars, vraiment. On les écoute à l'instant.

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Véronique Labbé pour l'émission L'heure espace Franco New Country. Encore plein de bonnes chansons country à faire entendre. Juste avant, c'était Zach Chico avec Benji, avec la chanson Good Time, qui pour moi, c'est tellement un verre d'oreille, mais en même temps, ça met de bonne humeur. Puis me semble qu'on feel good, ça nous tente de nous ouvrir une. En tout cas, présentement, là, je m'enligne sur le week-end, puis je te confirme que a good time pour moi. Et Gab Forêt, qu'on vient d'entendre avec Appel manqué, qui vient de sortir son nouvel album, plein de spectacles aussi cet été. J'ai comme plein d'images avec cette chanson-là. C'est comme, tu sais, le bon gars avec sa blonde, mais qu'il appelle les appels manqués à succession. Tu sais, je sais pas, c'est comme cinématographique, cette chanson-là. Bref, beaucoup d'humour. Alexandre Junior Meunier qui s'en vient en musique avec son nouveau single « Comme dans le temps », juste après Francis de Grandpré. Reste avec moi.

Alors, la super musique Country City Boys avec Froid sans toi, c'était le titre de la chanson. Vince Lemire avec son grand succès qui le fait connaître, tu sais, son grand succès. Il y en a tellement d'autres aussi, on s'entend. Gars de talent, auteur-compositeur pour plein d'artistes, mais la chanson qui le fait connaître et qui a marqué clairement le son du New Country au Québec, on va se dire, c'est On aime le whisky, puis monte le son.

0: Fortier qu'on vient d'entendre avec mon vieux, toujours à l'heure, espace franco, New Country. Moi, Véronique Labbé, on entend une chanson à tirer de mon album Une Minute, qui est aussi le titre de cette chanson. On l'écoute à l'instant, puis je t'invite, il y a un vidéoclip avec cette chanson-là, si ça te tente de voir ça, avec ma petite famille, puis dans... Écoute, je trouve vraiment qu'il y a une belle luminosité dans ce clip-là. Faites avec beaucoup d'amour, bref, j'ai bien hâte de te croiser aussi en chemin, en festival cet été. On écoute, voici cette chanson.
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1: Philippe Tremblay qui termine l'émission avec Rien que toi puis moi. Je t'invite la semaine prochaine à être au même rendez-vous pour l'heure espace Franco-New Country avec moi, Véronique Labbé. On termine avec Shotgun Yell du country rock de Mitch Jean. Bye-bye, à la semaine prochaine.

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Salut tout le monde, il est 14h30 à l'instant pour le show du retour. On commence la semaine avec une journée dégueulasse. Sans joke, côté météo, bon début de semaine tout le monde. Hey, on va quand même se rassurer comme on peut, hein. C'est lundi, c'est plate, mais après ça, ça va être fait. On est quand même rendu 14h30, hein. Ça avance tranquillement mais sûrement. Ensuite, deuxième truc aussi que je veux mentionner, c'est que oui, on a un club cible plan en fin de semaine. Donc ça, on en a beaucoup parlé. Évidemment que c'est très tannant que ça, mais il y a des beaux tirages, on peut gagner. Donc, ben voilà, avec un peu de chance, ça sera peut-être vous. Et de la pluie, malheureusement, ben on en annonce aujourd'hui, mais aussi demain. Demain, il annonce une journée très similaire à ce qu'on a eu aujourd'hui. Aujourd'hui, il annonçait 10 avec de la pluie, puis des rafales de 50 km/h de l'est. Demain, il annonce de la pluie, 10, et les rafales, ben c'est assez difficile à prévoir, mais on s'attend à de quoi d'assez similaire, au final. On annonce de la pluie pas mal toute la semaine. Sans joke. J'ai rarement... En fait, non, c'est pas rarement. J'ai jamais vu un mois de juin aussi poche que ça côté météo. Bon, écoute, au moins les plantes vont être hydratées. Je peux vous garantir, ils mouillent tout le temps. Pour le reste, à part de ça, dans les autres dossiers du jour, ben côté... Au final, la météo avec les marées avant, là. Marée basse à Havre-Saint-Pierre à 18h46, 0,1 m, 0,4 pieds. Marée haute à 1h30 du matin, 2,2 m, 7,3 pieds. À Rivière-au-Tonnerre, marée basse à 17h34, 0,4 m, 1,5 pieds. Marée haute à minuit et 8, 2,5 m, 8,4 pieds. Donc, demain et après-demain, donc le 16 et 17, toutes les traversées redirigées vers Godbout, pour Matane-Bécomo-Godbout, ben, en fait, il n'y en aura pas à Bécomo. Le 16 et 17, pour entretien préventif. Pour nous autres, c'est quand même un avantage. En Mingani, Godbout est plus proche. Fait que ça ne change pas grand-chose à nous autres, mais quand même, c'est juste pour vous avertir. Pour le reste, l'entente est signée entre les États-Unis et l'Iran. Le tout aura lieu officiellement vendredi en Suisse, qui est donc le pays neutre qui a été choisi. Hein. Mais officiellement, c'est fini ce dossier-là. Pour le reste, avant ça, Coupe du monde de soccer. Pour le Canada, à date, c'est une égalité. Dans la fois qu'on s'est parlé, c'était vendredi, puis on était en train de perdre. Bon, ça aurait pu être pire. Ça l'a dit. Puis des surprises, il y en a déjà quelques-unes. Hein. Ce matin, on a eu Cap-Vert contre Espagne. Si t'es capable de mettre le Cap-Vert sur une carte, t'es fort. Moi, je sais c'est où. Je sais c'est où, mais genre, je te dis que côté géographie, côté, comment je pourrais dire, population surtout, c'est pas le même nombre de monde. Hein. Alors, belle surprise du Cap-Vert qui ont réussi à aller chercher un point contre l'Espagne. Alors, je peux vous garantir, des surprises dans même, on va en avoir plein. Bon, de son côté hockey, on en reparlera, mais les Hurricanes de la Caroline sont champions de la Coupe Stanley après bien des demi-finales difficiles. Cette année, c'était la bonne. Et finalement, on a un gros dossier concernant justement le service de police de la ville de Montréal. Une histoire de racisme systémique à l'intérieur du système policier, donc dans la métropole. Ça brosse pas mal, là. On a demandé une enquête indépendante. Ça a été fait, aujourd'hui ça a été annoncé, mais oui, en effet, écoute, c'est quoi qui brosse pas mal, ça a l'air, là. Sur ce, nous autres, on retourne maintenant du côté de, tiens, Pink Floyd avec Learning to Fly.

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Alors, on est de retour à 14h44, pardon du délai. Je pense que c'est un léger délai de toute manière. Vous êtes plusieurs à appeler cet après-midi. Plusieurs. C'est des choses qui arrivent. Bref, sur ce, non, rien de grave. Rien de grave. C'est ça l'important. Nous autres, on retourne du côté des sports. On a beaucoup à se dire du côté des sports. Ça en est passé des affaires en fin de semaine. Coupe du monde de soccer. Canada, pour l'instant, qui a une égalité. Jusqu'à là, ça va. On a à 15h Belgique contre Égypte, 18h Arabie Saoudite, Uruguay et 21h Iran contre Nouvelle-Zélande, oui, l'Iran, qui est justement dans l'actualité internationale entre autres. Et le Cap-Vert a réussi à faire une égalité avec l'Espagne, 0-0, c'est pas des jokes. Alors, c'est quand même toute une surprise. Pour le reste de ça, ben voilà, c'est ça qui retient l'attention. On a aussi un autre truc qui retient l'attention côté hockey, hein? En effet. On a justement une... c'est la fin de la saison de hockey, ben oui, qu'est-ce que je te dis? Victoire des Hurricanes de la Caroline. Je pense que c'est eux qui l'ont mérité le mieux, mais je veux dire, c'est pas une surprise. Depuis le match numéro 4, autant les trois premiers matchs, c'était très serré, mais depuis le match numéro 4, les Hurricanes ont juste été bien meilleurs que Vegas. Donc, de ce côté-là, ça me surprend pas. Le

seul truc qui me surprendrait peut-être, c'est le Conn Smythe qui était donné à Jordan Staal. Staal, donc frère de l'autre Staal qui avait gagné la Coupe il y a 20 ans avec les Hurricanes, a été très très bon. Je pense que Hall a été le meilleur joueur des séries pour les Hurricanes. C'est mon avis personnel. C'est le seul truc que j'aurais peut-être changé. Mais bon, je pense que Hall n'avait jamais... il a jamais remporté la Coupe. Je pense qu'il est quand même content malgré tout. Hein? C'est ça l'important. Et puis, ben vraiment, les Hurricanes, qui 20 ans après leur conquête de 2006, réussissent à gagner une deuxième fois. Et Rod Brind'Amour, qui gagne une deuxième Coupe, cette fois-ci, toujours avec les Hurricanes. Mais cette fois-ci, pas en tant que joueur, en tant qu'entraîneur. Donc, ça, c'est très impressionnant. Et ça a été la meilleure équipe. Mais ça n'a pas été une surprise. Là. Bravo à eux. Pour le reste, à part de ça, ben voilà. Beaucoup de choses qui se passent dans le monde du hockey. Là. Et on a la Tunisie, entre autres, hier. Ils ont perdu 5-1 contre la Suède. On pourrait dire, OK, ça, c'est plate, mais ça arrive. Mais non, mais la Tunisie ont congédié leur entraîneur ce matin. Première défaite, direct, l'entraîneur dehors. Donc, vraiment, ils s'en passent des affaires, je peux vous garantir. Donc, voilà, de ce côté-là. Soccer, c'est parlé. Hockey, c'est parlé. Et Formule 1, belle surprise en fin de semaine. Lewis Hamilton, une première victoire pour lui chez Ferrari. On n'y croyait presque plus, mais pourtant, Hamilton a été solide. Et lui-même, il a dit que l'équipe, en général, a fait du très bon travail. Du côté des autres écuries, on est très déçus. Toto Wolff, qui déplore une course particulièrement nulle chez Mercedes. Ouais, c'est... il ne cache pas ses mots. Côté baseball, je vais quand même donner crédit aux Rockies du Colorado. 23-9 contre les A's. 23 points. Wow. C'est quelque chose. Sur ça, nous autres, on retourne parce qu'on a Belgique contre Égypte plus tard à 15h. On en reparlera en temps et lieu. On y va que walk like an Egyptian.

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Il est 15h de retour à l'instant du côté du show du retour. Faut savoir que ce matin, Jason n'était pas là. Il y a peut-être un monde où je dois remplacer Jason cette semaine. Donc peut-être que ce sera l'un des seuls shows du retour, en fait, pour cette semaine. On verra dans un lieu. Une chose est sûre, il y a quand même des choses qui retiennent l'attention. Déjà la pluie. Au moment où je parle, écoute, on dirait que la bâtisse va tomber à terre. Il pleut solide. Tu sais, genre, il pleut deux. Ok, mais c'est quoi ça, pleut deux? Mais c'est quand de la pluie, mais plus, genre, pluie deux. C'est genre la suite du film étant acclamé. C'est comme H2O, c'est de l'eau. H2O2, là, ça, c'est... Ça décoiffe un peu plus. Bref, sur ça, nous autres, on retourne maintenant du côté de la météo. En effet, pluie parfois forte, dit-on, aujourd'hui et demain. Deux journées pas mal pareilles côté température, côté précipitation, côté vent. Vraiment, c'est du pareil au même. Il y a des moments c'est nuageux, il y a des moments qui mouillent beaucoup, beaucoup, beaucoup. Donc, c'est vraiment, ça alterne entre les deux. Côté rafale, présentement, c'est en direction du nord-est à 35 km/h. Mercredi, un petit peu de pluie, jeudi aussi, vendredi encore. On annonce une semaine pluvieuse, les deux pires journées étant aujourd'hui et demain. Pour le reste, à part de ça, côté marée. Marée basse aujourd'hui à Havre-Saint-Pierre à 18h46, 0.1 m, 0.4 pieds. Marée haute à 1h30 du matin, 2.2 m, 7.3 pieds. À Rivière-au-Tonnerre, marée basse à 17h34, 0.4 m, 1,5 pieds. Marée haute à minuit et 8, 2.5 m, 8.4 pieds. À part de ça, l'entente a été officiellement signée entre les États-Unis et l'Iran. La cérémonie officielle de signature va avoir lieu vendredi en Suisse. Mais bon, ça y est. Ça c'est normalement, là, parce que je dis normalement, on ne sait jamais. Normalement, c'est fini cette histoire-là. Mais attention, il y aura des répercussions, cela dit. On en reparlera plus tard. Pour le reste, à part de ça, on a aussi, en fait, donc un dossier de racisme particulièrement important au service de police de la ville de Montréal. Donc, écoute, on a demandé une enquête indépendante. Les partis du gouvernement aussi qui s'en mêlent. Le Parti libéral, eux, veulent une enquête indépendante, comme je le disais. On estime d'autres doivent être par la Sûreté du Québec. Donc, bref, ça brasse pas mal. Je vais pas vous mentir. À part de ça, ben, côté sport, il y a eu pas mal de trucs. Hein. Évidemment, on a parlé justement de la Coupe Stanley. Les Hurricanes ont remporté hier 3-0 en plus. Et au total, ils ont perdu seulement 3 matchs dans toute la... en fait, pas juste toute la série. Toutes les séries, en fait. Fait que voilà, pas mal de ça qu'on a présentement. On va y aller avec Blue Jeans Bleu, tiens, avec Scotch and Poche.

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On est retrouvé à 15h15 à l'instant, justement, pour, ben, pour le show du retour. On ne change pas une recette simple, mais efficace. On y va, justement, avec l'entente, finalement, États-Unis-Iran. L'entente est signée, on dit, des deux côtés. La cérémonie officielle de signature doit avoir lieu vendredi en Suisse, dit-on. En attendant, pour l'instant, on n'a pas rien qui est confirmé, mais quand même... ben, en fait, rien qui est confirmé. C'est confirmé, oui. Là où ce que ça peut être un peu plus, comment je pourrais dire ça, poser plus de questions, c'est le fait en fait que, comme je vous dis, l'entente n'est pas encore officiellement signée. Ça aura lieu vendredi. Évidemment, ça fait discuter beaucoup, hein. Je dirais que le monde entier salue l'accord, évidemment, parce que, ben, c'est une bonne chose, entre autres, pour la réouverture du détroit d'Ormuz, hein, qui lui, en fait, ben, c'est pas mal... C'est pas mal garanti, là. Et ça, on espère justement que ça puisse créer moins de dépendance face au détroit et peut-être même baisser le prix du gaz. Qui sait? En théorie, c'est ça qui devrait arriver. Certains experts disent qu'il va baisser, mais peut-être pas autant que prévu. Ben ouais. Malheureusement, c'est imprévisible. Il y a du monde qui dit justement que ça a prouvé à quel point le détroit d'Ormuz était fragile et tout. Et que là, ben, le gaz va rester pas autant cher que présentement, mais quand même cher. Bref. Je trouve ça dommage, évidemment, même si honnêtement, je crois qu'on le sait tout pourquoi c'est. Ben ouais, c'est parce que les pétrolières veulent toujours en faire plus d'argent. Aussi simple que ça. Bref, on dit que maintenant que le conflit avec l'Iran est terminé, les États-Unis veulent se concentrer sur l'Ukraine, entre autres, et qu'on affirme que les deux dirigeants étaient ouverts à une entente pour mettre fin à la guerre. Ça, je suis moindrement sûr, mais bon, au moins, États-Unis-Iran, ça serait réglé, là. On dit d'ailleurs que le détroit d'Ormuz, lui, va être complètement rouvert vendredi. Donc bon, écoute. C'est bon, hein, évidemment. Là. Il y a 14 points, hein, évidemment, qui ont été publiés. Ben, c'est pas beaucoup, beaucoup, là. Peu de détails ont été officiellement publiés. Mais entre autres, on ouvre la voie à des négociations sur le programme nucléaire de la République islamique, donc l'Iran, hein, et la levée des sanctions. Donc, c'était de quoi qui était fortement attendu du côté des États-Unis. C'est ce qu'on voulait, en fait, de ce côté-là, là. Donc, le détroit d'Ormuz et la rouverture, ça on le sait. On parle en fait aussi un 60 jours de négociations, notamment sur le programme nucléaire iranien. Donc là encore là, de ce côté-là, ben on le sait pas beaucoup. Et on ne sait pas encore justement, est-ce qu'il va arriver justement de l'Iran face à son soutien au groupe de la région opposé à Israël. Donc le Hamas, le Hezbollah, les Houthis ou les groupes armés irakiens. Des questions jugées centrales par Israël. Israël, de leur côté, c'est pas mentionné qu'ils vont arrêter les frappes au Liban, entre autres. Donc, je pense que c'est plus vraiment fermé Iran-États-Unis cette entente. Une chose qui est sûre, c'est qu'on espère que les marchés mondiaux puissent respirer un peu avec le soulagement de cet accord, hein, tout simplement. Là. Sur ça, nous autres, on retourne maintenant du côté de... Puis on va y aller avec la nouveauté de Taylor Swift. C'est vraiment pas mon genre musical, mais je sais que c'est populaire de un. Puis de deux, ben on est lundi. On commence assez tranquille lundi, là. Bon, souvent, vendredi, c'est d'avance spécial. Souvent, quand on y va un petit peu plus rock'n'roll, c'est surtout le jeudi.

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2: Bonjour, ici Sophie-Anne Mailloux. Nous sommes lundi, le 15 juin 2026. Bienvenue à vos informations régionales. Si tout va comme prévu, la Maison des aînés et alternatives de Havre-Saint-Pierre sera livrée au 6 Côte-Nord dans exactement 2 semaines, le 29 juin prochain. Le 6 Côte-Nord prévoit que les usagers aménagent dans le bâtiment tout neuf en novembre de cette année. En entrevue à CILE, le futur gestionnaire du bâtiment, Rémi Hébert, n'a pas voulu s'avancer sur une date plus précise, bien conscient que plusieurs étapes doivent être complétées au cours des prochains mois. Il faut vérifier le bon fonctionnement du bâtiment, installer et assurer tout l'aménagement physique des lieux. Il faut également procéder au recrutement et à la formation de tout le personnel. Des étapes qui sont déjà en cours et qui vont s'accélérer au cours des prochaines semaines. En entrevue à Info Mingani aujourd'hui à 11h30 et de nouveau à 16h30, M. Hébert détaille le plan de déménagement qui se soldera par l'intégration prévue à l'automne des 48 usagers de la Maison des aînés de Havre-Saint-Pierre. Ça surviendra 4 ans plus tard que l'échéancier de départ. Pour ce qui est de la programmation d'automne 2026 du comité de spectacle de Havre-Saint-Pierre, il est possible de se procurer des billets individuels à compter de 9 heures aujourd'hui. Les forfaits avaient été mis en vente le 3 juin dernier pour cette programmation qui compte 11 spectacles dans la programmation régulière et 4 spectacles hors forfait. C'est ce qui complète vos informations régionales. On vous rappelle que l'émission Info Mingani est diffusée du lundi au vendredi à 11h30, en rediffusion à 16h30. À tous et à toutes, une bonne journée.
0: 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De retour à l'instant du côté de la météo. C'est présentement plus faible, avec 8 degrés, mais plus faible. Tu mets deux astérix là-dessus, hein, parce que c'est plus intermittente, là. Eux autres disent faible. Des fois, c'est nuageux, puis des fois, c'est de la pluie très, très forte. Donc, prenez ça qu'un grain de sel, hein, évidemment. Donc oui, plus forte possible. Des fois, comme je vous dis, ça peut, il n'y aura pas de pluie tout court. Et ça, c'est pour aujourd'hui, mais aussi demain. En fait, aujourd'hui, il annonçait 10. Demain, il annonce 10 avec la strictement même météo, OK? Donc, malheureusement, oui, on commence la semaine avec une journée un peu poche, là, on ne va pas se mentir. C'est aussi ce qui est annoncé demain. Mercredi, jeudi, vendredi, un petit peu plus chaud avec 12 à 13 degrés. C'est pas chaud, mais c'est déjà mieux que qu'est-ce qu'on a. Et surtout, moins de pluie. Après, il faut savoir qu'on annonce quand même de la pluie pendant toute la semaine, y compris en fin de semaine, en espérant que ça change d'ici là, parce que je ne veux pas vous mentir, un mois pluvieux comme ça pour un mois de juin, j'ai jamais vu ça. Sur ce, nous autres, on retourne maintenant du côté des marées à l'instant. Du côté des marées à Havre-Saint-Pierre, marée basse à 18h46, 0,1 m, 0,4 pieds. Marée haute à 1h30, 2,2 m, 7,3 pieds. 1h30 du matin. Rivière-au-Tonnerre, marée basse à 17h34, 0,4 m, 1,5 pieds. Marée haute à minuit et 8, donc à 2,5 m, 8,4 pieds.

0: Savard remet à Caulfield, derrière le filet à Suzuki et ensuite pour Hoffman. Devant Caulfield.
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2: On est à 42e, mais entre Belgique et Égypte, sont à 41e minute où on se parle, du moins si je me fie sur RDS, et c'est l'Égypte qui score le premier but. Bang, toi! 1-0 Égypte, alors qu'on s'en va tranquillement mais sûrement vers la mi-temps. La Belgique, qui est sur papier, une équipe extrêmement forte. Hein. Je pense que c'était... Il y a déjà 8 ans, la fois que la France avait gagné la Coupe. Quand même, hein, la Belgique a perdu en demi-finale, si je ne me trompe pas. Une grosse équipe, mais pour l'instant, c'est l'Égypte qui mène. Ça peut paraître une surprise, mais l'Égypte est une bonne équipe. Sans joke, très très bonne équipe. Et aussi, des surprises, on a eu pire hein, ce matin. Espagne contre Cap-Vert. Bon, je vous rassure, le Cap-Vert n'a pas battu l'Espagne non plus, mais égalité. Il n'y a littéralement pas eu de but entre l'Espagne et le Cap-Vert. Pour l'Espagne, ben c'est comme si c'était une défaite. Mais pour le Cap-Vert, c'est toute qu'une surprise. Sachant que 8 équipes dans les 3e de division vont pouvoir aller au top 32. Là. Donc, ouais, de ce côté-là, c'est fort impressionnant. En parlant de choses qui sont impressionnantes, ben c'est pas une surprise par contre. Les Hurricanes de la Caroline ont vraiment joué du gros hockey en finale. Ils remportent finalement la Coupe cette année. Après des années difficiles, surtout souvent en demi-finale, entre autres, les Hurricanes ne manquent pas leur chance et remportent le trophée alors qu'ils jouaient à Vegas en plus. Donc, 4-2 la série finale. Le score d'hier, 3-0. Encore une fois, la défensive et les gardiens de but. Parce que, bon, ok, je sais qu'Anderson, c'était... Il n'y a pas juste eu des bonnes séries, mais en général, c'est quand même pas pire. Puis Bucci a été bon aussi. Quand je vous disais, ils ont vraiment du stock côté goaler, ça va bien. Et la défensive aussi, qui aide les gardiens beaucoup, beaucoup, là. Et offensivement, ils ont été capables aussi. Donc, c'est officiel. Voilà, les Hurricanes gagnent de ce côté-là. Autant en début de série, je trouvais que Vegas pouvait gagner. Mais plus que la série avançait, plus qu'on dirait que Vegas, il manquait du gaz dans Canis, comme on dit. Alors que pourtant, ils ont battu le Colorado en 4. Hein. Tu t'attendrais à mieux de leur part. Mais non, vraiment, ils ont été très, très solides, les Hurricanes. Et bravo à eux. Pour le reste, à part de ça, quoi d'autre, Christian, attention, on a parlé soccer, on a parlé maintenant du côté, en fait. Ben, j'ai pas mentionné ça, mais les Knicks de New York sont champions. Donc, ah ouais, du côté de la NBA. Bravo à eux, ça faisait depuis 1973 que c'était pas arrivé. Ils ont connu, eux aussi, un peu comme les Hurricanes, des séries dominantes. Là. Genre, vraiment, écoute, un parcours, ils ont tout détruit, ou presque, à peu près. Et à part de ça, nous autres, on va terminer finalement en Formule 1. Parce que, belle victoire du côté de Hamilton. Lewis Hamilton a remporté le Grand Prix à Barcelone en fin de semaine. Et pourquoi c'est de quoi de gros? Parce que Hamilton qui remporte une course, quand j'étais au secondaire, c'était la chose la plus normale de la Terre. Mais là, il est chez Ferrari. Puis chez Ferrari, ça va bien, mais pas tant bien que ça. Ouais. Pourtant, là, ça a très bien été. Hamilton a été extrêmement solide à Barcelone. Et il mentionne aussi que l'équipe a fait tout qu'un travail. Alors, wow, c'était un Grand Prix qui en a surpris quelques-uns. Mais quand même, ça c'est cool de ce côté-là. Puis, bien hâte de voir ce que ça va donner aussi l'année prochaine, sachant qu'on va être un petit peu plus sévère sur tout ce qu'on a mis cette année côté électrique. Là. On va en mettre un petit peu moins l'année prochaine, on a dit. Bien hâte de voir ce que ça va faire au changement dans le classement des écuries.
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0: h 47 du côté de l'agenda communautaire. On y va tout d'abord avec le Kiorama de Havre-Saint-Pierre. Fermeture des quilles et du restaurant le 19 juin à 19h, donc le 19 à 19, et réouverture le 19 août, 2 mois plus tard, à 11h. Le bar fermera aussi ses portes du côté du Kiorama le 18 juin à minuit pour réouvrir le 9 août à 13h. De ce que j'ai compris, ça sera en raison de travaux. Je peux me tromper, prenez ça avec un grain de sel. Je ne suis pas un adepte des quilles, Ben, en fait, j'aime ça, c'est juste que je suis tellement pas choqué que, écoute, pour mon ego, je vais pas jouer. Voilà. On vous souhaite un bon été et à la saison prochaine. Merci à notre fidèle clientèle. Pour le reste, à part de ça, je vous rappelle, séance ordinaire du conseil de la MRC de Mingani qui se déroule mercredi à 16h. Cette fois-ci, ça se déroule à Aguaniche, au 106 rue de Jacques-Cartier, dans la salle municipale de la municipalité. C'est bizarre de dire ça, salle municipale de la municipalité. Mais bref, 16h, mercredi, à Aguaniche, au 106, rue de Jacques-Cartier, pour la réunion de la MRC de Mingani. Si vous avez des questions ou juste vous informer à ce qui se passe chez nous, c'est la meilleure place pour le faire et le meilleur moment pour le faire aussi. Je vous rappelle de travaux, en fait, tout l'été, à Rivière-aux-Tonnerre, sur le pont de la rivière Jupitagon. Donc, entrave en tout temps, circulation en alternance, du 1er juin au 24 août, on dit. Donc, c'est vraiment tout l'été. C'est pour ça que je vous mentionne, si jamais vous faites de longues distances, ben partir en avance, forcément, c'est le mieux qu'on peut faire. Finalement, le Centre de services scolaires de la Moyenne-Côte-Nord désire lancer un appel d'offres pour le déneigement et l'épandage d'abrasifs de ses établissements à Havre-Saint-Pierre. Alors, ça peut paraître un peu tôt, hein, sachant qu'il mouille dehors et que l'été n'est même pas encore arrivé officiellement. Mais pourtant, ben oui, écoute, on se préfère se prendre d'avance, donc ben c'est ça. Appel d'offres pour le déneigement. Les documents d'appel d'offres peuvent seulement être obtenus par l'intermédiaire du SEAO. Donc ben voilà, ou alors au Centre des services scolaires de la Moyenne-Côte-Nord pour recevoir les soumissions à l'adresse suivante, 1235 rue de la Digue à Havre-Saint-Pierre. J'avais jusqu'à 11h le 22 juin pour par la suite, elles seront ouvertes publiquement au même endroit, le même jour et immédiatement après l'heure fixée pour la réception. Le Centre de services scolaires ne s'engage à accepter ni la plus basse, ni aucune des soumissions reçues. Sur ce, nous autres, on retourne à la musique. On y va avec Olivier Bergeron, avec une nouveauté musicale, Like a Cigarette.
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1: Bonjour, ici Sophie-Anne Mayou. Nous sommes lundi, le 15 juin 2026. Bienvenue à vos informations régionales. Si tout va comme prévu, la Maison des aînés et alternatives de Havre-Saint-Pierre sera livrée aux 6 Côtes-Nord dans exactement 2 semaines, le 29 juin prochain. Le 6 Côtes-Nord prévoit que les usagers aménagent dans le bâtiment tout neuf en novembre de cette année. En entrevue à CILE, le futur gestionnaire du bâtiment, Rémi Hébert, n'a pas voulu s'avancer sur une date plus précise, bien conscient que plusieurs étapes doivent être complétées au cours des prochains mois. Il faut vérifier le bon fonctionnement du bâtiment, installer et assurer tout l'aménagement physique des lieux. Il faut également procéder au recrutement et à la formation de tout le personnel. Des étapes qui sont déjà en cours et qui vont s'accélérer au cours des prochaines semaines. En entrevue à Info Mingani aujourd'hui à 11h30 et de nouveau à 16h30, M. Hébert détaille le plan de déménagement qui se soldera par l'intégration prévue à l'automne des 48 usagers de la Maison des aînés de Havre-Saint-Pierre. Ça surviendra 4 ans plus tard que l'échéancier de départ. Pour ce qui est de la programmation d'automne 2026 du comité de spectacle de Havre-Saint-Pierre, il est possible de se procurer des billets individuels à compter de 9 heures aujourd'hui. Les forfaits avaient été mis en vente le 3 juin dernier pour cette programmation qui compte 11 spectacles dans la programmation régulière et 4 spectacles hors forfait. C'est ce qui complète vos informations régionales. On vous rappelle que l'émission Info Mingani est diffusée du lundi au vendredi à 11h30, en rediffusion à 16h30. À tous et à toutes, une bonne journée.
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3: Oui, Pierre, je survole présentement le centre-ville de Montréal et il y a tellement d'embouteillages que même les voitures vont cesser d'avancer. Je les vois reculer présentement.
4: Qu'on est bien quand notre tour se

16h03, nous sommes de retour aujourd'hui en cette journée de moindre qualité. Hey, ça fait pessimiste, hein? Ce que je veux dire par là, c'est en fait, c'est surtout en raison de la météo. C'est vrai que c'est lundi, c'est le début de la semaine, c'est pas facile. C'est peu appréciable quand ça arrive. En plus de ça, ben, on a de la pluie. Puis la pluie, autant des fois c'est pas trop pire, mais des fois c'est rock'n'roll, hein? Alors, bref, malheureusement, c'est ça pas mal toute la semaine. Sans joke. C'est peut-être pas à ce point-là non plus, là. Mais bref, demain, journée similaire à qu'est-ce qu'on a aujourd'hui. Mercredi 13, avec un peu d'averse, mais peut-être même pas, là. Genre vraiment 30% de possibilité d'averse. On va peut-être réussir à s'en sortir plus tranquille mercredi et jeudi. Vendredi, retour de la pluie. Samedi, dimanche aussi, mais encore là, à partir de vendredi, ça va être pas mal plus tranquille. Lundi et mardi, c'est vraiment deux journées plus pluvieuses. Aujourd'hui, il annonçait justement un bon 30 à 40 mm. Demain aussi. Donc bon, je vais pas vous mentir, ça fait beaucoup de pluie. Ça oui, là. Puis total de jusqu'à 80 mm de pluie au total qui peuvent être atteints. Donc une accumulation d'eau est probable sur les routes et dans les basses terres, je vous rappelle. Pour le reste, à part de ça, marée basse à Havre-Saint-Pierre à 18h46, 0.1 m, 0.4 pieds. Marée haute à 1h30 du matin, 2.2 m, 7.3 pieds. Rivière-au-Tonnerre, marée basse à 20h03, 0.3 m ou 1 pied. Marée haute à 2h38 du matin, 2.8 m, 9.4 pieds. À part de ça, dans les autres dossiers du jour, information de dernière heure, un bombardier américain s'écrase en Californie. L'avion s'est écrasé peu après son décollage, a indiqué l'aérodrome d'Edwards. On en reparle à 4h15. Pour l'instant, on a très peu d'informations là-dessus. On sait qu'on a affirmé du côté de l'administration américaine que les détroits d'Hormuz vont être complètement ouverts dès vendredi. Il y a un accord qui a été trouvé entre les deux pays et la signature devrait avoir lieu vendredi en Suisse. À part de ça, le tsar du fentanyl. Oui, c'est tout qu'un nom, ça, le tsar du fentanyl. Bref. donc, le tsar du fentanyl du Canada, la personne justement qui doit négocier avec les États-Unis concernant la crise des opioïdes, est en visite aux États-Unis pour présenter ses résultats. On dit que le nombre de décès liés aux opioïdes a diminué de 23% en 2025. Donc, c'est quand même bien, ça l'a dit. Il y en a quand même trop, mais ça l'a diminué. Et donc, ben voilà, surtout ceux qui retiennent l'attention. Côté Coupe du monde de soccer, c'est 1-0 Égypte entre donc l'Égypte et la Belgique. Assez surprenant, ouais. Pour l'instant, on est à la mi-temps et c'est l'Égypte qui domine la partie. C'est pas fini, cela dit. En attendant, on y va que Tommy Young est 130-80. By the way, je veux juste mentionner quelque chose. Il y a de bonnes chances que je remplace Jason une partie de la semaine, voire toute la semaine. Ce qui veut dire que le show d'après-midi, ça se peut que ce soit le seul cette semaine. On verra dans les élus. Ne vendons pas la peau de l'ours avant de l'avoir tué. Mais, même matin, je devrais être là. Puis pour les autres matins, ça sera du cas par cas.

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7: On est de retour justement à l'instant du côté des infos du jour à 16h14. On va parler d'avions et d'hélicoptères et malheureusement donc de tristes accidents qui se sont déroulés. On a appris, donc vraiment, c'est une information de la dernière heure. On a très peu d'informations là-dessus pour l'instant. Mais on sait qu'un bombardier lourd américain de type B-52 Stratofortress s'est écrasé en Californie peu après son décollage, a annoncé la base aérienne d'Edwards sur les réseaux sociaux. Donc, ben voilà, on dit que le tout est arrivé à 11h20, heure locale. C'est dans l'ouest, donc ça revient à 14h20 pour nous autres. Donc, ça reste assez récent, là. Voilà. Et secours était immédiatement intervenu et l'opération est toujours en cours présentement au moment où on se parle. On ne sait pas pourquoi le bombardier s'est écrasé. On sait juste que c'est arrivé peu après le décollage et c'est tout ce qu'on a comme information. Sur ce, à part de ça, nous autres, on y va aussi, en fait, pour un petit rappel du côté, concernant un écrasement d'hélicoptère qui a eu lieu en fin de semaine. En fait, le chanteur Oliver Tree, qui est décédé à l'âge de 32 ans seulement, c'était un chanteur connu, mais pas connu en même temps. C'est un peu underground, comme on dit. Il a réussi à avoir quand même certaines distinctions médiatiques au cours de sa carrière. Il a réussi à se placer dans certaines places, faire des musiques pour des publicités. Il y a une de ses chansons qui est dans un jeu NHL, si je ne me trompe pas. Fait que tu sais, je veux dire, quand même, il était là, mais il n'était pas super connu. Hier, en fait, alors qu'il est au Brésil, pour sa toute première tournée mondiale, et là qu'il commence à se faire un nom, malheureusement, deux hélicoptères entrent en collision dans le quartier à Rio de Janeiro. Oliver Tree et 4 autres personnes se trouvent à bord justement d'un hélicoptère et un seul pilote dans un autre hélicoptère et 2 se rendent dedans. Les 6 personnes sont malheureusement décédées et une enquête est en cours pour révéler les causes de cet accident. Pour l'instant, on n'en sait pas plus. On sait juste que c'est quand même de quoi de choquant, sachant qu'il n'avait que 32 ans. Sur ce, on s'en va l'entendre alors qu'il avait eu une belle occasion avec David Guetta, un gros nom de la musique en plus, pour Here We Go Again.

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1: 16h25, nous sommes de retour à l'instant pour la fin de l'émission. Donc, on se laisse avec du country américain, comme bien souvent. Quoique là, pour le coup, c'est une artiste canadienne, même si son style est très populaire aux États-Unis quand même. Vous savez évidemment de qui je parle. Hein? Je parle bel et bien, donc, de Shania Twain avec... Tiens, on va y aller avec Man, I Feel Like a Woman, l'un de ses plus grands succès, hein, évidemment. Puis, pourquoi pas, parce que on y va avec un succès... Il y a quelques petites chances que je ne revienne pas faire mon show d'après-midi avant quelques temps. Pourquoi? Ben, demain matin, je vais sûrement remplacer Jason, ce qui fait en sorte que je ne fais pas les deux dans ces cas-là. Puis, on verra dans les élus, qu'est-ce que ça va donner. Est-ce que je vais le remplacer toute la semaine? Est-ce que seulement quelques temps? Nous autres, on a aussi le Club S'il me plaît. Club S'il me plaît, que je remplace Jason ou non, je serai là, ça c'est sûr. Fait que, ben voilà, aussi simple que ça. Puis, ben, en attendant, j'ai pas plus d'informations. Donc... Ben, c'est ça. Je te souhaite une très bonne soirée. Je sais que la météo est pas fameuse, mais écoute, on vit avec, hein. C'est plate, mais c'est comme ça. Demain, une autre journée pluvieuse, mais bon, on va finir par passer à travers, là, hein. Même si on a un mois de juin poche, il reste juillet et août, et même septembre, parfois, on se décourage pas.
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0: bon lundi et bienvenue à votre émission Info Mingani. Nous sommes le 15 juin 2026 et c'est aujourd'hui qu'on va vous donner pas mal de détails concernant la livraison et le déménagement, l'installation, le déménagement des aînés à l'intérieur de la maison des aînés et la maison alternative de Havre-Saint-Pierre. Je vous dis ça avec un sourire dans la voix parce que ce projet-là, ce chantier-là, réalisé par la Société québécoise des infrastructures, on le sait, ça aurait dû être réalisé plus rapidement. On souhaitait, on prévoyait au départ la livraison à la fin de l'année 2022, livraison du bâtiment. Il aura fallu quelques années de plus pour y arriver. Mais ce n'est pas là-dessus que va porter l'entrevue d'aujourd'hui. Elle va porter sur la livraison imminente du bâtiment, la prise de possession par son nouveau propriétaire, le 6 Côte-Nord, et tout le processus qui va mener au déménagement des usagers, des résidents de la maison des aînés. Ils et elles seront 48 à faire leur boîte, préparer leurs valises, transférer leurs effets personnels dans la toute nouvelle, toute neuve maison des aînés, maison alternative de Havre-Saint-Pierre. Et si tout va comme prévu, tout ça pourrait se faire d'ici la fin de l'année 2026. Je vous propose un entretien avec Rémi Hébert, qui est le chef de service CHSLD. C'est lui qui sera le gestionnaire de la nouvelle maison des aînés de Havre-Saint-Pierre. Je me suis entretenue avec lui la semaine dernière, vendredi dernier. Je vous présente l'intégrale de la conversation qui explique toute la logistique à venir. On va se parler de la maison des aînés et alternatives de Havre-Saint-Pierre en ce 12 juin 2026. Je souligne la date parce que nous avons parlé à maintes reprises de cette infrastructure-là sur les ondes de la radio CILE. Et là, on va peut-être vous annoncer aujourd'hui dans l'entrevue une date d'ouverture, un début d'offre de service pour la maison des aînés d'Havre-Saint-Pierre. On est en entrevue avec Rémi Hébert, qui est chef de service CHSLD ici à Havre-Saint-Pierre. Bonjour, Monsieur Hébert.
1: Bonjour.
0: Ça me fait plaisir de vous accueillir en studio. Vous êtes également le futur gestionnaire de la maison des aînés et alternatives de Havre-Saint-Pierre.
1: Exactement.
0: Monsieur Hébert, quand ouvrira-t-elle la maison des aînés d'Havre-Saint-Pierre?
1: Oh, la question qui tue! Alors, on n'a pas de date fixe présentement. Alors, je peux vous dire la cible. Alors, la cible est toujours au novembre 2026.
0: Date d'ouverture prévue quelque part en novembre 2026, c'est bien ce que vous nous dites. Plutôt au début, plutôt au milieu, plutôt à la fin du mois?
1: Alors, je vais rajouter novembre 2026, si tout va bien. Alors, quand je dis « si tout va bien », c'est vraiment lorsqu'il va y avoir la mise en fonction des systèmes. Alors, si tout se déroule bien, ce qu'on espère tous, la date d'ouverture serait en novembre 2026, mais je n'ai pas de date, de date à vous donner précisément.
0: Précisément aujourd'hui. Oui. OK. On va s'en contenter pour l'instant, mais on a d'autres questions pour vous là, concernant cette ouverture à venir. On est à 6 mois, finalement, de l'ouverture très probable de la maison des aînés. On est un peu frileux en Mingani quand il est question de ce bâtiment-là, parce qu'il y a eu des péripéties, mais ce n'est pas de ça dont on veut se parler. L'échéancier de construction le plus récent que nous avons eu parlait d'une livraison du bâtiment vers la fin du printemps pour que ce soit livré au 6 de la Côte-Nord. Ça, est-ce que c'est toujours d'actualité?
1: Alors, oui. Quand on parle de livraison, alors c'est la remise des clés sous réserve. Qu'est-ce que ça mange en hiver, ça?
0: Oui.
1: Alors, la remise des clés sous réserve, ça veut seulement dire que ça ne sera plus un chantier de construction. OK? Il va rester des petites choses à faire. On pense à l'asphaltage, la cour intérieure qui va avoir, je crois qu'il va avoir quelques travaux qui vont être faits au niveau de la toiture. Mais effectivement, on va avoir la remise des clés, mais sous réserve. Alors, pour, comme je l'ai dit tout à l'heure, le temps de l'activation des systèmes et tout, voir si tout va bien.
0: La remise des clés sous réserve, donc...
1: Le 29 juin.
0: 29 juin.
1: C'est encore cette date-là qui est prévue.
0: Ça, ça n'a pas bougé.
1: Ça n'a pas bougé. On croise les doigts.
0: À partir du moment où la Société québécoise des infrastructures remet les clés, je ne sais pas si c'est au sens propre ou au sens figuré, au 6 Côte-Nord, à partir du moment où vous devenez propriétaire véritablement de la Maison des aînés, l'organisme qui est le 6 Côte-Nord, qu'est-ce que vous avez prévu entre le 29 juin 2026 et le mois de novembre 2026? Il va quand même rester des choses à faire avant que les premiers occupants intègrent le bâtiment.
1: Oh que oui, et beaucoup de choses à faire. Alors, on a mis en place des comités. Alors, il y a différents comités. Comité au niveau des appros. Là, j'appelle approvisionnement.
0: Approvisionnement.
1: Alors, c'est tout ce qui concerne le mobilier, les équipements médicaux. Il y a comité informatique, alors, parce que ça, c'est beaucoup axé sur la technologie. Alors, tous les équipements médicaux, on parle comité de la Corpo. Alors, c'est avec M. Bill Noël que vos auditeurs doivent connaître également. Alors, je travaille avec lui parce que, comme vous savez, au foyer, on a une étage qui est CHSLD, alors de la gérontologie. Et la deuxième étage, c'est la Corporation des aînés de la Manganie. Alors, ces gens-là, ils vont être impliqués également au niveau du déménagement et tout.
0: Okay.
1: Alors, avec ce comité-là, c'est en place, on commence à mettre en branle un plan de déménagement. Il nous reste des choses à peaufiner pour que tout s'arrime et que le déménagement se fasse dans l'ordre, bien entendu. Parce que c'est quand même 48 personnes là, avec autant CHSLD que Corpo, les deux additionnés ensemble. Alors, il y a un plan là, qui est en train de se mettre en branle pour le déménagement.
0: C'est déjà amorcé, là,
1: oui,
0: les comités,
1: oui.
0: Les plans de déménagement, c'est
1: n'est pas de commencer. Non, une chance. Alors, et également, j'ai oublié, au niveau des RH, au niveau des employés. Ça aussi, c'est beaucoup, c'est anxiogène pour moi, premièrement, pour mes collègues qui travaillent dans d'autres secteurs, autant au niveau de l'urgence, de la courte durée, des soins à domicile, c'est parce qu'on est en région éloignée, excusez. Alors, du personnel, ben, il n'en pleut pas. Alors, mm-hmm. Et on n'invente pas non plus. Alors, c'est sûr qu'il va y avoir... un jeu de chaises musicales, parce qu'il y en a qui vont être intéressés à venir travailler à la Maison des aînés. Alors, on va découvrir un autre département. Mais, on a une équipe de RH. Alors, RH, c'est les ressources humaines qui vont travailler. Ils travaillent déjà présentement. Alors, le recrutement à l'externe. Autant infirmiers, infirmières auxiliaires, on verra pour les autres choses plus tard. Mais pour le recrutement, pour combler les postes, parce que moi, j'ai des postes à combler, mais il va y avoir des postes qu'on ne veut pas découvrir non plus pour que les autres secteurs en souffrent également.
0: Monsieur Hébert, concernant les ressources humaines, évidemment, on ne les prendra pas poste par poste parce qu'on va passer plusieurs heures en entrevue et ça ne fonctionnera pas. Présentement, il y a des gens qui sont employés du centre de santé au foyer. Présentement, il y a des gens qui sont employés du centre de santé et qui travaillent au deuxième ou au troisième étage. Tous ces gens-là ou toutes les clientèles de ces endroits-là vont se retrouver à la Maison des aînés. On ne peut pas simplement prendre les ressources humaines et les transférer à la Maison des aînés et alternative?
1: Alors, il y a un bout que... Qu'est-ce que vous dites? C'est bien, Mme Mailloux, mais...
0: Corrigez-moi hein, si l'information n'est pas exacte.
1: Je ne vais pas vous corriger, mais je vois juste... Les personnes qui travaillent présentement au foyer sont transférées à la Maison des aînés.
0: Ça, c'est réglé.
1: Alors, les personnes qui sont au deuxième et au troisième, on parle du secteur CHSLD, alors ils vont avoir le droit de postuler quand même, parce que moi, mon cahier de poste est fait. Alors, ils vont avoir le droit de postuler sur des postes. Alors, c'est sûr que je dis ça, puis je dis n'importe quoi, mais si j'ai une infirmière qui travaille du côté du centre multiservice, alors elle va pouvoir postuler sur un poste que je vais avoir sorti
0: OK.
1: OK, à la Maison des aînés. Son poste va être à découvert. Alors, il va falloir le réafficher à l'interne. S'il n'est pas donné à l'interne, alors c'est là que les ressources humaines vont entrer en jeu pour recruter à l'externe, que ce soit des EVP, mais c'est des équipes volantes provinciales. Il peut avoir des prêts de service, il peut avoir des congés nordiques. Alors, c'est des gens de l'extérieur qui viennent travailler dans notre région pour X temps. Congé nordique, c'est un an. Prêt de service, ça peut être un an aussi. Et ça peut être renouvelable
0: aussi. Il y a différentes possibilités pour recruter du personnel.
1: Puis on croise tous les doigts, tout le monde, pour offrir à la population là, tous les services qui ont droit aussi.
0: Mais au total, on aura donc plus de...

0: Alors ça, c'est un bel ajout pour la manganie. Et on a au niveau des préposés aux bénéficiaires. Alors ça, il va y avoir du travail à faire un petit peu. Parce que, bon, vous savez, hein, pour la gérontologie, c'est nos bras, nos yeux, nos jambes. Écoute, on a besoin de ces... Alors, c'est le groupe de personnes qu'on va avoir le plus de besoins, qu'il va falloir faire le plus d'embauches.
1: OK. Le défi est plus grand pour ce type de poste-là. On poursuit cette entrevue après la pause.
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1: Et on poursuit cet entretien avec Rémi Hébert, le chef de service CHSLD et futur gestionnaire de la Maison des aînés, Maison alternative de Havre-Saint-Pierre. On parle bien sûr de la logistique entourant le déménagement dans cette toute nouvelle infrastructure. Au total, tout, combien de ressources humaines vont être requises pour faire fonctionner la Maison des aînés 24 heures sur 24, 7 jours sur 7?
0: Alors, moi, je vais vous parler au niveau, parce que moi, je suis plus au niveau clinique, alors je ne parlerai pas au niveau des SDHL, ce qui des SDHL, c'est les cuisines, l'entretien ménager, parce qu'ils ont déjà le personnel qui est là, qui va transférer également, mais il va ajouter, parce qu'on a 4 étages à la Maison des aînés.
1: Ça va en prendre plus là aussi.
0: Voilà, un petit peu plus là aussi. Alors, comme je vous dis, moi, je vais avoir du personnel infirmier de jour, infirmière auxiliaire de jour, soir, nuit, infirmière auxiliaire jour, soir, nuit, des préposés aux bénéficiaires jour, soir, nuit, et des préposés au pavillon. Alors, ça, c'est... je dirais pas ça, mais ben oui, je vais le dire. C'est comme aide de service. Alors, bon, ils sont pas aux soins directs, mais ils aident à l'alimentation, le remplissage et tout. Ça va donner un bon coup de main, ça aussi. Ça, c'est des beaux postes également à pourvoir. Et ça va donner un grand coup de main pour toutes mes équipes de soins.
1: Pour que tout ça fonctionne.
0: Voilà.
1: Ça fait combien, ça? C'est le personnel qu'on qualifie de clinique, c'est ça?
0: Oui. Alors, si j'y vais, on dit 6 infirmières, on dit 1, 2, 3, 4. 4 infirmières auxiliaires. Et au niveau des préposés, 2, 4, 6, 8, 9. 9.
1: 6 plus 4 plus 9, on sera à 19 pour le personnel clinique?
0: Ça, c'est préposé aux bénéficiaires.
1: OK.
0: Alors, il y en a 4 de jour, 4 de soir et 1, 2 de nuit. Je sais pas comment...
1: OK.
0: Oh, je pense qu'on est rendu à 10.
1: On est rendu à 10. Oui. 4 plus 4 plus 2, on est à 10.
0: Ma calculatrice a vogué. Puis ça, là-dessus, Mme Mailloux, bon, j'ai fait le cahier des postes, vous savez, je m'occupe plus du côté clinique et tout. Alors, ça, c'est des postes, c'est des 7-14, OK? C'est 7 jours sur 14. Mm-hmm. Alors, vous comprenez que c'est le double de ce que je viens de vous dire.
1: Oui, absolument.
0: Voilà.
1: Ça
0: alors,
1: prend un pour faire une semaine, un autre

0: groupe pour l'autre semaine.
1: Voilà.
0: Et avec ce personnel-là,
1: oui.
0: On arrive à faire fonctionner les étages 1 et 2
1: oui.
0: de la maison
1: des aînés.
0: Oui. Les étages 3 et 4, parlez-moi un peu, comment est-ce qu'elles vont fonctionner, point de vue ressources humaines?
1: Alors, pour la Corpo des aînés, Corporation des aînés de la Mangani, alors eux, c'est des personnes, je vais dire ça, oui, c'est comme une RPA, hein, ressources pour personnes âgées, mais autonomes, OK. Les personnes qui sont à la Corpo, c'est des personnes autonomes. Alors, qu'est-ce que les services qui vont leur être offerts? C'est le service d'entretien ménager. Alors, les espaces communs, le personnel d'entretien ménager que je vais avoir à la Maison des aînés font les espaces communs, mais n'entrent pas dans les champs, OK? Service de repas. Et on doit les services d'activité également, les loisirs,
0: okay.
1: voilà, peuvent participer.
0: On leur offre ces services-là.
1: Voilà.
0: Et pour le reste, ils occupent leur espace ou ils sont responsables de leur espace de
1: voilà.
0: vie personnelle.
1: Voilà.
0: Voilà. Donc, ça nous donne une idée de la planification des ressources humaines, de tout l'aménagement aussi de ce bâtiment-là. On comprend que le projet ou le défi est quand même imposant à mettre tout ça en place. À quel moment on va véritablement commencer à s'installer? Entrer des gens, parce que là, on aura aménagé tout ça, on aura embauché tout le monde, ça va se faire au cours de l'été, au début de l'automne. À quel moment les premiers résidents vont véritablement aller s'installer à l'intérieur de la Maison des aînés? Et surtout, de quelle façon? Ça va se faire.
1: OK. Alors, la, comme on s'est dit tout à l'heure, la cible, c'est novembre.
0: Oui.
1: Alors, le plan qu'on met en place, moi, pas juste Rémi Hébert, mais moi et le comité de la Corpo, alors c'est pour que les gens aient au moins 2 semaines environ, OK, pour le temps d'aménager leur chambre, OK. Au niveau CHSLD, ça va être moins difficile parce que, bon, c'est des lits qui vont arriver directement. Ça fait qu'ils vont pouvoir être là. Les familles vont pouvoir transporter leurs choses, aménager les chambres comme ils veulent. C'est très simple. Où est-ce que ça se complique un peu? Ça se complique un peu, mais on va trouver une solution. C'est au niveau des personnes de la Corpo. Pas parce que ça va être plus compliqué, mais il va falloir s'organiser pour que tout se déroule bien parce que ça ne peut pas se faire tout en même temps. Parce que ça va être le free-for-all. Alors, on va parler avec M. Noël. On va prendre... Il y a 24 usagers, je crois. Alors, on va dire, bon, telle journée. Je dis ça, mais ça va être M. Noël qui va m'arriver avec un plan. On va regarder ça ensemble. Alors, de telle chambre à telle chambre, vous pouvez venir ces journées-là, vous aménager vos choses. Et le but de ça, c'est que... on va arriver à une journée, tout va être... beau, on le souhaite, tout va être beau et tout, et on va se dire, OK, à matin, quand je vais avoir une date, bien entendu,
0: oui.
1: on commence par la maisonnée 1, OK, on emmène les gens à la maisonnée 1, après ça, la maisonnée 2, la maisonnée 3, et c'est dans l'ordre ou dans le désordre, là, on verra, pour que la journée de l'ouverture, OK, officielle, que
0: oui.
1: les gens soient là, que tout le monde soupe à la Maison des aînés.
0: Idéal. On va les installer progressivement, mais on aimerait qu'un jour donné,
1: oui.
0: qui est à déterminer,
1: oui.
0: tout le monde puisse aménager
1: oui.
0: et se retrouver à manger et éventuellement à dormir au
1: Bien
0: même
1: sûr.
0: Endroit.
1: Oui, quand ils vont être tout arrivés, il n'y a plus question, on retourne là. Alors, il va peut-être rester des petites choses à amener du foyer. Alors, mais tous les gens vont être à la Maison des aînés, ils vont être installés. Ils vont être chez eux. On appelle ça la Maison des aînés. C'est leur maison. Voilà.
0: On appelle ça la Maison des aînés et alternative.
1: Oui.
0: Il y a plus de lits et il y a des, il y a tout un volet là, qui, corrigez-moi si je me trompe, n'était pas vraiment répondu ou n'était pas vraiment couvert avec les services de santé et qui va un peu s'ajouter. Là, une clientèle, une nouvelle clientèle qui va pouvoir intégrer les services du centre de santé.
1: Effectivement. Quand on dit... MDA, Emma. Alors, Emma, alors c'est pour les gens qui sont atteints de déficience physique, déficience intellectuelle ou trouble du spectre de l'autisme. Alors ça, faut pas que je me trompe. Alors je crois qu'on a 5 lits. Alors on a 5 lits dédiés à ce type de clientèle-là. Voilà. Je ne sais pas si ça va être de la déficience physique, je ne sais pas si ça va être de la déficience intellectuelle. Ça, il y a un mécanisme aussi, c'est le mécanisme d'accès à l'hébergement, le MAH. Alors, eux vont nous envoyer des dossiers et on va intégrer les personnes qui souffrent de déficience.
0: Et qui seront logées aux étages 1 et 2, c'est
1: oui,
0: ça?
1: Effectivement.
0: OK.
1: Oui.
0: Qui aura une place? Est-ce que ce sont les gens qui sont présentement au foyer qui automatiquement seront admis à la maison des aînés?
1: Les gens, quand on va avoir la date officielle du déménagement, mais les gens qui vont être au foyer vont être transférés à la maison des aînés. Oui.
0: Ce sont les mêmes... c'est ça, là.
1: C'est les mêmes résidents, oui.
0: Alors...
1: Et il va s'en rajouter parce que... Excusez, Mme Mailloux, je vous...
0: Allez-y, okay, complétez.
1: OK, parfait. Alors... c'est ça, les résidents du foyer vont être transférés à la maison des aînés. Vous savez, on a 18 résidents présentement.
0: Oui.
1: Alors, j'ai 24 places.
0: Oui.
1: Alors, ça reste 6 places de disponibles. Alors, est-ce qu'il va en avoir du deuxième ou du troisième qui vont transférer? Je ne peux pas vous dire. OK? Alors, on va voir. Nous, on va travailler avec avec le MH, le mécanisme d'accès à l'hébergement.
0: Mm-hmm.
1: Alors, pour combler, c'est sûr qu'il n'y aura pas de lit de disponible. Hein? On va combler les lits et voilà, on va avoir nos 24 résidents.
0: Évidemment, on n'ira pas dans le détail de qui aura quelle chambre, mais j'imagine que les personnes concernées ou la famille, les gens de leur entourage...
1: Voulez-vous venir nous aider, Mme Mailloux, pour distribuer les chambres?
0: Je n'embarque pas là-dedans, mais je veux que vous puissiez justement confirmer à nos auditeurs, les gens ont peut-être déjà été rencontrés ou seront rencontrés pour avoir justement le fin détail de ce qui va leur arriver, de planifier leur déménagement, leur transfert.
1: Oui. Et, alors, pour la distribution des chambres, ce n'est pas encore statué qui va avoir chambre, mais comme vous savez, on a 2 étages, alors le premier et le deuxième. On appelle ça des maisonnées. Il y a 12 chambres par maisonnée.
0: OK? Oui.
1: On va faire, c'est sûr... On va regarder au niveau des profils, hein, des résidents qu'on a présentement. On va essayer quand même d'y aller. Je ne sais pas s'il y a 2 dames qui se connaissent bien au foyer. Ben on va essayer de les placer. Tu sais, on ne fera pas exprès pour en placer une au premier, une au deuxième. On va essayer quand même de respecter aussi l'ancienneté. Ça, c'est un vœu que je fais. Alors là, je vous en parle. Je vais en parler au comité corpo également. Mais c'est ça, respecter l'ancienneté. S'il y a une dame que ça fait, je ne sais pas, 5 ans qui était au foyer, ben tout dépendant de son profil, OK, on va peut-être lui donner le choix en premier d'une chambre également. Je vais aborder un point, Mme Mailloux, je peux?
0: Oui.
1: Alors, je me suis fait poser la question également. Ça aussi, on est... à travailler ça, mais comme vous savez, on va avoir la remise des clés sous réserve, bon, l'activation du bâtiment et ainsi de suite. Si on le peut, et j'espère qu'on va le pouvoir également, les visites. Alors, les visites pour les employés, puis pas juste les employés qui vont travailler à la Maison des aînés, mais les employés du 6 de la Côte-Nord. Hein? Je pense qu'ils ont hâte de voir. Après ça, les familles et les résidents qui vont être là pour voir leur milieu. Et après ça, si on le peut, je crois bien que oui aussi, peut-être que ma directrice va me taper ses doigts, mais... Bonjour, Priscilla. Alors, peut-être qu'elle va me taper sur les doigts, mais peut-être au niveau de la population également. On va y aller par petits groupes. On va faire peut-être une journée comme porte ouverte.
0: Oui.
1: Alors, les gens vont pouvoir s'inscrire pour pouvoir venir visiter parce que... Hein, la maison des aînés d'Amangani, ben, ça appartient à la population également.
0: Donc ça, ça pourrait être réalisé avant le déménagement des résidents pour permettre justement de voir le résultat là, de l'intérieur.
1: Oui. Après une aussi longue attente, je pense que le monde va avoir hâte de voir également. Oui.
0: Une dernière question concernant la maison des aînés et alternative de Havre-Saint-Pierre. Les gens l'attendent depuis... très longtemps, je l'ai évoqué en début d'entrevue, Monsieur Hébert, vous êtes à Havre-Saint-Pierre, vous connaissez le foyer d'Havre-Saint-Pierre, vous avez eu une visite sûrement en primeur de la Maison des aînés qui sera bientôt livrée au 6 Côte-Nord. C'est quoi votre opinion de ce bâtiment-là par rapport au foyer dans lequel les résidents se trouvent actuellement?
1: Oh my God! C'est de toute beauté. C'est de toute beauté. J'en parle, puis à chaque fois que j'en parle, j'ai des frissons. C'est de toute beauté. Je me dis, c'est sûr que les gens vont dire, oui, bon, on a attendu longtemps, mais c'est comme un cadeau, ça, là, que les gens vont avoir ici. Ils sont la chance qu'au niveau de la Mégane Havre-Saint-Pierre, qu'on ait ce type de bâtiment-là, on est ailleurs, là, complètement. C'est de toute beauté. J'ai hâte, vous savez à quoi? De voir les gens arriver. Il va y avoir beaucoup d'émotions dans l'air. Même moi, j'en parle, puis je pense que j'en parle beaucoup. J'ai hâte à ce moment-là aussi, mais il y a beaucoup de travail à faire avant. Alors, mais j'ai hâte à ce moment-là. Voilà, c'est ce que je peux vous dire.
0: Mais on est très près de la coupe aux lèvres.
1: Oui, et voilà!
0: On aura certainement l'occasion de se reparler au cours des prochaines semaines, des prochains mois, en vue de l'ouverture. Je vais vous inviter à me contacter quand vous aurez une date officielle d'ouverture. On a commencé avec ça. On n'a pas pour l'instant la date, mais on l'espère pour novembre, cette ouverture officielle de la Maison des aînés et alternatives. Chose certaine, c'est en bonne voie.
1: Oui, effectivement. Et aussitôt que j'aurai une date, Mme Maillot, je vous la communiquerai.
0: Je vous remercie beaucoup. Au plaisir de se reparler de ce grand déménagement-là pour les résidents et de cette toute nouvelle offre de services nettement améliorée pour les aînés de Havre-Saint-Pierre et de la Mingani. Merci beaucoup pour cette conversation, M. Rémi Hébert. Je rappelle que vous êtes chef de service CHSLD ici à Havre-Saint-Pierre. Merci beaucoup pour l'entrevue.
1: Merci, Mme Maillot.
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0: C'était votre émission Info Mingani. Il était question de la Maison des aînés, maison alternative de Havre-Saint-Pierre, avec le gestionnaire Rémi Hébert. gestionnaire au 6 Côte-Nord, qui sera justement le chef d'orchestre, on peut dire ça, de cet important déménagement, installation, mise en branle de ce bâtiment qui doit être livré à la fin du mois et qu'il faudra ensuite roder, s'assurer que tout fonctionne bien, installer l'ameublement, l'aménagement, tout l'équipement nécessaire et éventuellement planifier le déménagement des usagers de la Maison des aînés de Havre-Saint-Pierre. On aura 48 personnes qui vont prendre place dans les chambres et les espaces disponibles dans cette nouvelle construction qu'on est vraiment là à terminer. Le chantier est sur ses derniers milles et ce sera bientôt le temps d'habiter ce beau bâtiment. On va bien sûr suivre les opérations à venir, mais les choses se présentent maintenant très bien pour l'intégration des usagers dans la Maison des aînés. Je vous rappelle que l'entrevue avec M. Hébard va être en rediffusion à 16h30, la reprise de l'émission Info Mingani. On va également verser cette entrevue sur notre site Internet à l'adresse cilemf.com. Évidemment, là, les personnes plus directement concernées par ce déménagement seront tenues au courant de façon plus pointue, plus précise des prochaines étapes. Et nous, du côté de la radio CILE, on va suivre, bien sûr, la suite du processus, s'assurer qu'il n'y a pas de sable dans l'engrenage et éventuellement vous parler d'une ouverture officielle, d'une inauguration, peut-être de porte ouverte, nous a mentionné M. Hébert aussi. On vous tiendra au courant de tout ça. Merci d'avoir été là pour l'émission Info Mingani de ce lundi. Je vous donne rendez-vous à 11h30 demain. Merci. Bye.
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4: Bienvenue à l'émission. Quel plaisir de vous retrouver encore cette semaine. Je m'appelle Sarah Gariepy. Je m'installe au micro pour vous proposer de replonger dans la prochaine heure dans les succès des années 80 et 90. En fait, Qualité Barbie, c'est autant le meilleur que le pire des décennies 80-90. On se rappelle des souvenirs ensemble et on se permet tous nos plus grands plaisirs coupables. N'oubliez jamais que vous pouvez communiquer avec moi tout au long de la semaine. C'est toujours possible. Vous pouvez me joindre par courriel en m'écrivant à sarah@qualitébarbie.com. Vous pouvez aussi communiquer avec moi via le groupe Facebook de l'émission. Pour démarrer en beauté cette semaine, je vous propose une chanson de Frédéric François qui va nous faire remonter en 1985. Vous reconnaîtrez « Mon cœur te dit je t'aime ».

Et je devine que dans les dernières minutes, il y en a quelques-uns parmi vous qui vous êtes dit « Mais voyons, c'était pas une chanson de Aneka, ça c'était pas le Japanese Boy, vous avez raison, mais pourquoi écouter la version originale anglophone quand on pouvait écouter par Marion la version « Sayonara, Monsieur Kung Fu ». Et tiens, ça m'inspire, vous savez combien j'aime les reprises francophones, pourquoi écouter « Sweet Dreams » quand on peut écouter « Déprime ».

suis nostalgique quand j'écoute du Robert Leroux avec Flash, parce que de la vraie bonne pop adulte comme ça, il ne s'en fait malheureusement plus de nos jours. Si vous êtes curieux, d'ailleurs, le répertoire de Robert Leroux regorge de trésors insoupçonnés. Allez tendre l'oreille à ses albums et vous m'en donnerez des nouvelles. En attendant, poursuivons en musique avec un chanteur que mon père écoutait quand j'étais à l'école primaire. Je trouvais ça, mais d'un ringard absolument maximal. Aujourd'hui, je suis fan de Dick Rivers et sa Nice Baie des Anges.

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8: C'est reparti de retour sur les ondes pour le meilleur et bien sûr le pire des décennies 80-90. On écoute un maximum de succès dans les prochaines minutes et on repart tout de suite avec une chanson qui n'a jamais tourné à l'émission, comme quoi on n'a jamais fini de redécouvrir nos années 80-90. Et vous allez voir que cette chanson-là vaut absolument le détour. Montez le volume, s'il vous plaît, pour du Pascal Gasquet.

Et en ce moment, j'affiche un sourire satisfait. Nommez-moi une autre émission de radio dans laquelle on peut entendre du Nana Mouskouri toute la nuit, juste après du Yana Katsoulos avec « Les autres sont jaloux ». Et comme si ce n'était pas assez, je m'apprête à ajouter à votre bonheur parce qu'on est arrivé au moment tant attendu de la pause frotte-bédaine. Chaque semaine, on écoute une balade, une chanson pour danser un peu collée. Et cette semaine, j'ai décidé de vous faire plaisir avec probablement notre chanteur favori à tous. J'ai nommé Stéphane Bass. Ça fait beaucoup trop longtemps qu'on n'a pas entendu « Si j'avais des ailes ».

Et c'est avec Ginette Renaud et sa petite Martiniquaise que l'émission de cette semaine se termine. Merci tellement de m'avoir accompagnée dans la dernière heure. Je le dis chaque semaine, mais c'est parce que c'est tellement vrai. Animer Qualité Barbie, c'est un immense plaisir. Et c'est grâce à vous.

je vous sais toujours plus nombreux et de partout au Québec. On se donne rendez-vous la semaine prochaine, même heure, même poste, pour une autre émission. Entre-temps, portez-vous bien. Et cette semaine, on va se laisser avec un peu de David Dexter D. Bonne semaine!

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2: Et que j'avais hâte de vous retrouver pour encore une fois apprendre des affaires le fun et écouter des bonnes chansons anglophones et francophones. Michel Lafrance est mon nom et avec la complicité de mon réalisateur Oli Bombardier, on va en entendre des affaires et des bons doublés. Voici le premier d'ailleurs de l'année 1986. En 1986, Yvon Deschamps et Obélix s'associaient pour vanter le goût de Coke Diet.
3: Savourez Coke Diet.
4: Très sûr, tout le monde s'entend pour dire Coke Diet. C'est une potion magique.